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Donc c'était 81 et donc c'est parti de là, de quelques temps après. Coup de tête, quoi. Pourquoi pas nous? Il y en a qui n'ont pas de sous qui en font, nous on n'a pas de sous, on va faire une radio. Et la preuve, on est une des seules qui existe toujours. Les autres ont tous coulé, quoi, les premières radios de Brest. Puis, c'était plutôt une bande de rebelles si on veut, quoi. Pas des anarchistes, mais presque. On dirait.

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0: Nous sommes le jeudi 25 juin 2026. On espère qu'il fait un peu moins chaud chez vous aujourd'hui. Sinon, bon courage sous cette canicule. Je suis accompagnée de notre stagiaire Angélique. Bonjour.
1: Salut.
0: Tout à l'heure, tu vas nous faire écouter un reportage que tu as réalisé la semaine dernière et qui va parler d'une chose qui s'appelle le visa numérique.
1: Absolument.
0: Qui consiste en quoi ?
1: À apprendre à se servir d'un appareil numérique, téléphone, smartphone, ordinateur, toute chose. Et c'est un dispositif soutenu par la région Bretagne.
0: Eh ben, on écoutera ça tout à l'heure. Et puis aujourd'hui, je reçois Anthony des Petites Débrouillards du Grand Ouest pour la traditionnelle chronique Bistrot des Sciences. Bonjour Anthony.
2: Salut Aurélie, ça gaze ?
0: Eh ben, ça va très bien et toi ?
2: Ben, nickel. Un peu chaud, mais ça va.
0: Tu vas nous parler de Tête d'Auroch aujourd'hui.
2: Tout à fait. Je ne sais pas si vous vous souvenez, il y a quelques années, avait été annoncé dans la presse locale et à la radio, etc., la découverte de pierres taillées trouvées au pied du rocher de l'Impératrice à Plougastel. Alors en fait, on a trouvé, c'est un site qui a été identifié en 2013, hein, et on a trouvé au pied du rocher de l'Impératrice donc 45 fragments de pierres gravées, et ce sont les plus anciens restes graphiques en Bretagne. On y trouve des silex taillés en pointe de flèche, des couteaux et des outils, et on trouve aussi des plaquettes de schiste de 15 à 30 cm de long, qui portent des gravures de chevaux et de têtes d'auroch, justement. Alors, je connais un petit peu le sujet, parce que j'avais contacté le musée d'archéologie du département pour essayer d'avoir accès à ces têtes d'auroch pour pouvoir les scanner en 3D et puis les mettre à disposition sur Internet, mais ça n'a pas pu se faire, puisqu'ils sont encore l'objet de travaux scientifiques. Donc en fait, c'est un petit abri au pied du rocher de l'Impératrice, hein, qui fait 10 mètres de long, 3 mètres de profondeur et 2 mètres de haut, hein, juste un peu en surplomb à Plougastel, tranquillement. Ça se passait il y a 14 500 ans, cette occupation, hein, par des chasseurs-cueilleurs de l'époque, hein, qui vivaient en Bretagne. Alors je ne sais pas si vous imaginez le paysage de la Bretagne à l'époque, mais ce n'était pas du tout comme aujourd'hui, hein. On était en pleine déglaciation du Würm. Je ne sais pas si ça vous dit quelque chose. D'ailleurs, tiens, en cherchant le truc, je suis tombé sur une phrase très rigolote, hein, qui dit « Dès Noël, où un zéphyr haï me vêt de glaçons vurmiens, je dîne d'exquis rôtis de bœuf au kyr, à l'ail d'Ajmur, etc. » En fait, ça, c'est un pangramme. Je ne sais pas si vous connaissez les pangrammes.
0: Ah non, pas du tout. Qu'est-ce que c'est ?
2: Alors, un pangramme, c'est une phrase où il y a toutes les lettres de l'alphabet. Et donc, ce pangramme, il a été écrit par Gilles Esposito Farèse et il contient les 42 caractères de la langue française, puisqu'il y a des caractères accentués, les trémas, les A, E collés, etc. Bref, enfin, c'est encore une digression, hein. Donc, je retourne au milieu de la déglaciation du Würm. Donc, cette déglaciation, elle a commencé il y a 19 000 ans et elle a mis 8 000 ans à s'accomplir entièrement pour arriver finalement au climat planétaire qu'on connaît aujourd'hui. Donc, cette déglaciation commence il y a 19 000 ans, et entre 19 000 ans et 8 000 ans après, en fait, en gros, la température va augmenter de 4 degrés Celsius. Le niveau des mers va augmenter de 120 mètres de haut, parce que je ne sais pas si vous le savez, mais lorsque on fait une glaciation, c'est-à-dire qu'on fabrique des glaçons, et ces glaçons, ils sont posés où ? Bah, sur les montagnes, sur les continents, c'est ce qu'on appelle des glaciers, c'est ce qu'on appelle des islandsis également, comme au Groenland, où il y a une grosse plaque de glace sur le continent. Et en fait, tout ça, c'est de l'eau qui est stockée sous forme de glace sur les continents, et forcément, cette eau provient de quelque part, et elle vient de la mer, elle est évaporée et déposée sous forme de neige, de glace, ce qui fait que le niveau de la mer descend. Donc là, imaginez 120 mètres sous le niveau des mers actuelles, hein, c'était très bas, puisque, alors je sais pas si on pouvait aller à Ouessant, mais en tout cas à Molène, à pied, c'est sûr.
0: On pouvait aller jusqu'à Molène, l'île de Sein aussi est accessible. Ouais. En revanche, à Ouessant, il y a
2: La vallée du Front Vert qui était une rivière, probablement les restes de la Tamise et de la Seine qui coulaient, enfin les précurseurs de la Tamise et de la Seine qui coulaient dans cette vallée qui était la Manche et qui redescendait vers l'Atlantique à l'époque. Donc, imaginez une rade de Brest en forme de forêt. Donc, je suis en train de saboter complètement mon texte, puisque je ne le lis plus, je suis en pleine improvisation. Mais c'est pas grave, on va continuer. Quand nos chasseurs-cueilleurs gravaient la roche de figures abstraites, de têtes de chevaux et de rocs, ils pouvaient aller à pied à Molène et la rade était une forêt.
0: Et oui. Wow. C'est difficile à imaginer.
2: Ah, voilà. Une forêt un peu froide quand même, parce que c'était au milieu du réchauffement, hein, donc ça a pris 4 degrés entre moins de 19 000 et moins 11 000, donc on est un peu à moins 14 500, donc ça devait cailler quand même encore un petit peu. Encore une fois, ce sont des températures moyenne globale, et ça a son importance. Alors justement, je fais de la culture scientifique, cela signifie s'intéresser avec méthode et objectivité à décrire la réalité. Hein, les sciences, c'est ça, ça décrit la réalité, ça cherche à comprendre comment ça marche, comme disait Michel Chevalet, si on veut, quoi. Donc je fais de l'éducation populaire également, hein, dans l'association Les Petits Débrouillards, ce sont les deux axes de travail, et c'est pas pour dire aux personnes quoi dire ou quoi penser ou quoi faire, mais c'est pour contribuer au débat, afin que chacune et chacun puisse se forger une opinion librement et être capable de décider en tant que citoyen sensible, raisonné, cultivé, avec sa culture personnelle, la culture qu'on a au travail, la culture qu'on a par ses parents, par l'endroit où on vit, où on s'amuse, où on fait la fête, etc. Et tout le monde le sait bien, en ce moment on est en canicule, en arrivant au studio, gros déclenchement d'orage, des grosses gouttes qui tombent, cette odeur qui commence à monter du sol, qu'on appelle le pétrichor, qui vient parfumer notre atmosphère, eh bien nous rappelle qu'en fait on a dépassé des records de température à Brest, puisqu'on est arrivé à 30 degrés, et j'étais en train de réfléchir sur la route, et si je commençais ma chronique par un autre truc, en disant vous êtes sur Fréquence Mutine, 103.8, nous sommes en 2051, je fête mes 80 ans, et il fait 50 degrés dehors. Parce que c'est le scénario vers lequel on se dirige. Donc je retourne dans mon texte. On est en canicule, et vu que nos ancêtres qui étaient des homo sapiens, ça ont connu un sacré réchauffement, je vais faire parler un scientifique, et donc je vais te demander de lancer le premier son dans la liste des deux sons.
3: Donc la communauté des climatologues n'est pas du tout surprise par la vague de chaleur qui arrive. Elle est effrayée. Elle est effrayée, et dommage, on ne s'est pas trompé. Écoutez-nous. Écoutez-nous pour les 20 prochaines années. L'été 2022, avec un coût absolument incroyable. Il se chiffre en termes de PIB, un coût économique, un coût sanitaire, un coût agricole. Cet été 2022, il avait une chance sur 10 d'arriver en 2022. En 2050, c'est une chance sur 2. En 2070, dans une France à 4 degrés, l'été 2022, ça sera un été froid. Ça veut dire que les canicules dans une France à 4 degrés, elles atteindront 50 degrés. Et 50 degrés, la forêt ne survit pas. Les rendements agricoles ne diminuent pas de 5%. Ils s'effondrent. Insécurité alimentaire ici.
2: Voilà, donc c'était Christophe Cassou, qui est météorologue, donc il travaille sur les questions météorologiques, mais il travaille également avec le GIEC sur la question du changement climatique. Donc alors certains le trouvent alarmiste. Donc, autrement dit, alarmiste, c'est quelqu'un qui crie à l'alarme, etc., de manière un peu démesurée. Et en fait, lui, il explique qu'il est alarmant, simplement, et qu'il est juste en train d'essayer de tirer cette sonnette d'alarme pour réveiller les consciences et faire que nous puissions, quand on dit « nous », c'est l'humanité, en tant qu'espèce habitant la planète Terre, puisse prendre des décisions pour réorienter la trajectoire sur laquelle elle est, puisque nous partons sur un scénario inscrit dans les politiques gouvernementales, de plus 4 degrés en France, ça veut dire un plus 2 degrés au niveau mondial. Souvenez-vous, la déglaciation du Wurm, c'est 120 mètres de hauteur d'océan, c'est 4 degrés de différence au niveau mondial. Donc là, on part sur un plus 2 au niveau mondial, et localement, en France, ça donnerait un plus 4 degrés. Ce qui m'a fait raconter sur les réseaux sociaux que les chênes bretons ne le savent pas encore, mais ils sont déjà morts. Nos chênes bretons, nos beaux chênes centenaires, etc., avec leurs belles feuilles, les chênes Cécile, sont morts. Ils ne supportent pas la sécheresse, ils ne tiendront pas, donc soit ils sécheront sur pied, soit ils brûleront. C'est l'avenir d'une partie de la forêt française que de partir en fumée.
0: Est-ce qu'on peut revenir aussi sur les 4 degrés de différence, mais tu vas peut-être y arriver. En tout cas, les 4 degrés de différence qu'il y a eu lors de la dernière glaciation, ça s'est passé sur des milliers d'années.
2: Sur 8000 ans, oui.
0: Voilà, donc sur 8000 ans, et l'être humain, et les animaux, et

0: scénario 50 degrés en France à l'horizon 2050, c'est le scénario raisonnable actuel. C'est celui qui est choisi par les dirigeants politiques français. Ce sont les accords de Paris. Limiter le réchauffement planétaire à plus de 2 degrés, donc en France à plus 4 degrés. Et en fait, pour ça, il faut qu'on arrive à n'émettre que 2 tonnes de gaz à effet de serre par personne en France. Voilà. Bon, bah, c'est pas compliqué, hein. L'objectif, c'est 2 tonnes. Il y a d'ailleurs des gens qui font un atelier qui s'appelle Atelier 2 tonnes pour réfléchir à comment est-ce qu'on peut faire pour arriver à n'émettre que 2 tonnes par personne en France. Mais alors, qu'est-ce que ça veut dire n'émettre que 2 tonnes par personne en France? Combien est-ce qu'on émet de CO2 en moyenne aujourd'hui en France? Eh ben, en fait, en 2024, un Français moyen ou une Française moyenne émet 8,2 tonnes de gaz à effet de serre. Ça veut dire qu'il faut diviser par 4 les émissions qu'on fait. Mais alors, c'est quoi les émissions de CO2? Alors, j'ai regardé un petit peu les travaux de l'ADEME, qui est une agence en sursis, d'après certains choix politiques. Elle nous donne les répartitions des émissions de gaz à effet de serre comme ceci. 18% des gaz à effet de serre viennent du logement, 25% viennent du transport, donc un quart de nos gaz à effet de serre, c'est le transport, les transports en général, 23% c'est l'alimentation, 16% c'est divers, et 18% c'est les services sociétaux. Les services sociétaux, c'est l'hôpital, les services publics, l'école, l'université, la recherche scientifique, etc., etc. Le divers, en fait, en gros, on aurait pu appeler ça la consommation, hein. C'est les éléments liés aux achats de mobilier, d'électroménager, de biens numériques, vestimentaires, les pratiques numériques, la possession d'animaux, etc. En fait, tout ce qui concerne la consommation. Donc, en fait, en gros, c'est pas compliqué. Nous devons diviser par 4 nos émissions. Donc en fait, il va falloir choisir entre se transporter, ou alors s'alimenter, ou alors habiter, ou alors avoir de la santé. Voilà. Si on ne change rien, évidemment. Donc tout l'enjeu, c'est de transformer la société pour qu'elle puisse être adaptée au fait qu'elle n'émette que l'équivalent de 2 tonnes de CO2 par personne. Le chantier est immense, mais au petit débrouillard, ça fait depuis 25 ans qu'on a développé une mallette pédagogique qui s'appelait à l'époque, au début des années 2000, 1 degré de plus. Bon, c'est un peu planté, hein, puisqu'on part sur 2 degrés de plus. Donc, c'est une mallette pédagogique qui reprenait les travaux du GIEC de 1998, puisque les rapports étaient un peu espacés à l'époque, et qui posait exactement les mêmes diagnostics que sont posés aujourd'hui. C'est-à-dire que ce qui arrive aujourd'hui, moi, je le racontais en atelier pédagogique il y a 25 ans. Ces éléments étaient prouvés. C'est-à-dire qu'en gros, la destination climatologique vers laquelle on allait était modélisée, sourcée, l'origine du réchauffement, à savoir les émissions de gaz à effet de serre additionnelles par les êtres humains étaient démontrées, la place des réchauffements naturels était positionnée, etc. Mais en fait, on savait tout ça. Sachant que toutes les alertes avaient été tirées dans les années 70. Ça signifie donc que ça fait plus de 50 ans que les enjeux du réchauffement climatique et la question d'ailleurs de l'environnement qui se désigne tout ce qui est autour des êtres humains. L'environnement, c'est ce qui nous environne. Mais en tout cas, bref, on va dire la planète Terre sans nous. Toutes ces questions-là sont posées depuis plus de 50 ans. Et il faut reconnaître que si des lois de protection de la nature ont été prises dans les années 70, elles ont été détricotées depuis, en France, hein, je parle de la France en particulier. Et c'est compliqué aussi. C'est compliqué pour l'humanité qui se dirige vers 9 à 10 milliards d'êtres humains en 2050, qui est un nombre énorme. Et ces êtres humains ont légitimement envie d'avoir accès, comme nous, simples Brestoises et Brestois, aux concerts de musique, aux restos, de temps en temps, au bistrot avec les copains, aux fêtes, aux anniversaires, à un logement, à l'accès à la santé, à l'éducation comme il faut, à la lecture, à l'écoute de la musique, etc., ce qui est bien légitime. Pratique culturelle, pratique sociale, soins, etc. Et c'est faisable dans 2 tonnes. Et pour tous les êtres humains, c'est faisable, y compris à 10 milliards. Donc, on va écouter Valérie Masson-Delmotte, qui est une autre des contributrices aux travaux du GIEC, que certains connaissent probablement.
1: La chose la plus importante à retenir, s'il y a une chose à retenir, c'est celle-ci. Le premier facteur qui va déterminer le réchauffement futur, c'est le cumul des émissions de CO2 dans le monde à venir. Donc la chose positive, vraiment positive, c'est que dans l'état des connaissances d'aujourd'hui, si on met les émissions de gaz à effet de serre à zéro, notamment de CO2, il n'y a pas de réchauffement supplémentaire. J'entends parfois des gens me dire « mais c'est l'inertie du climat qui fait qu'on ne peut pas limiter le réchauffement à venir ». Non. Si on mettait les émissions à zéro, il n'y aurait quasiment pas de réchauffement supplémentaire.
0: Voilà ce que nous dit Valérie Masson-Delmotte, c'est que le jour, alors elle a dit, si on mettait les émissions de carbone à zéro, c'est sous-entendu équilibre carbone. C'est-à-dire qu'en gros, vous savez, dans la planète Terre, il y a des puits de carbone naturels. L'océan absorbe le carbone, fabrique le plancton se développe.

0: développe le plancton, un petit squelette, une partie du plancton, un petit squelette calcaire. Quand il meurt, ce petit squelette calcaire tombe sur le fond des océans et donc ça extrait du carbone naturellement. En fait, elle parle de l'équilibre entre ce que nous on émet et ce qui est naturellement retiré de l'atmosphère. Donc en fait, une fois qu'on arrive à net carbone zéro, on va dire, eh bien en fait, le réchauffement s'arrête immédiatement. Le réchauffement de l'atmosphère est hyper réactif à ce qu'on met dedans. Ça chauffe. Et dès qu'on arrête d'en mettre, ça s'arrête de réchauffer. En revanche, le CO2, comme vous l'entendez, un CO2, donc carbone et deux oxygènes, c'est un oxyde. Et les oxydes sont des molécules très très stables et très difficiles à extraire. C'est pour ça qu'en fait, même si la sédimentation retire un petit peu de... Enfin, les squelettes du plancton retirent un petit peu de CO2, c'est assez lent. Ce qui veut dire qu'en fait, en gros... on part sur un réchauffement acquis. On va dire que c'est un peu comme des cliquets. Chaque palier passé est définitivement acquis, en tout cas pour des centaines d'années, voire milliers d'années. Donc, ce qui est acquis, c'est une chose sûre. En revanche, dès qu'on va arriver à la neutralité carbone, eh bien en fait, on arrêtera le réchauffement. Et ça, c'est possible. Donc ça, c'est très encourageant. Donc ça veut dire que si on multiplie les efforts, on y arrivera. Il faut savoir quand... Alors je ne sais plus en quelle année, mais au début des années 2000, dans la première décennie des années 2000, on a été jusqu'à 12 tonnes de carbone émis par citoyen français. Voilà. Et aujourd'hui, on en est à 8,2. Ça veut dire qu'en gros, cette quantité de carbone émis, on est capable de le faire fluctuer. Il suffit de changer d'organisation. Et en tout cas, ce qu'on doit faire aussi, urgemment, et là on s'en rend compte, hein, mon fiston passait le bac aujourd'hui, inutile de vous dire qu'il a passé une mauvaise nuit, parce que c'était la nuit la plus chaude depuis le début de la canicule.
1: Même et... jamais enregistré à Brest.
0: Exactement, donc c'était pas agréable, et donc on dort évidemment au premier étage, c'est-à-dire sous le toit qui est en tôle, donc c'est pas l'idéal, une maison construite en 1907, donc adaptée au climat de 1907 et pas adaptée au climat de 2026. Donc en fait on a besoin d'adapter nos logements, on a besoin d'adapter ou nos modalités de dormir, peut-être qu'il va falloir qu'on installe notre chambre dans la cave, j'en sais rien. En tout cas c'est une bonne solution, parce que le sol est en général à une température stable, nettement inférieure à la température de l'air. Et donc en fait on va devoir s'adapter quoi qu'il arrive à ce changement climatique. Et il y a des bonnes adaptations et des mauvaises adaptations. Et en ce moment le débat à la télé, vous l'entendez, c'est la climatisation. Et donc typiquement, un exemple de mauvaise adaptation, c'est la climatisation ordinaire. Puisque la clim, vous savez ce que c'est, hein, c'est un frigo. Et donc un frigo, vous avez remarqué, dedans il fait froid, mais à l'arrière il y a une grille qui est chaude. Parce que en fait, en gros, c'est une machine thermodynamique qui vise à retirer les calories à l'intérieur et les mettre à l'extérieur. Et bon, en fait, une climatisation ordinaire, c'est la même chose. On utilise de l'électricité qui va faire retirer les calories à l'intérieur des logements et les mettre à l'extérieur des logements. Ce qui veut dire que mécaniquement, quand on déploie des climatisations dans les villes, on augmente la température de l'air dans la ville. Donc c'est un peu catastrophique. Et ça consomme de l'énergie en plus. Donc suivant la source d'énergie qu'on utilise, eh bien en fait on va encore émettre des gaz à effet de serre.
1: Et d'autant que vu que ça consomme de l'énergie, ça fait que pour les plus précaires, ce n'est pas possible non plus de pouvoir se climatiser.
0: Oui, ça coûte des sous.
1: Voilà.
0: Ça coûte des sous. Ça coûte l'électricité pour le faire fonctionner, effectivement. Par contre, il y a des solutions intéressantes. Par exemple, j'ai découvert l'existence de réseaux de froid. Donc à Brest, vous savez qu'on a un réseau de chaleur qui nous vient de l'incinérateur de déchets, qui distribue de la chaleur dans des logements collectifs, à l'hôpital, dans les bâtiments publics, etc. Et ben en fait, à Paris, il y a un réseau de froid. Alors ce qu'on appelle un réseau de froid, c'est simplement un réseau qui va aller chercher les calories, hein, souvenez-vous, comme dans un frigo, dans les endroits chauds. Et les amener dans la Seine, en fait. Il met son radiateur, si on veut, l'arrière du frigo, il est mis dans la Seine. Du coup, c'est la Seine qui emporte les calories. Alors, c'est valable tant qu'on ne réchauffe pas trop l'eau de la Seine, évidemment. Mais ça fonctionne. C'est-à-dire que ça va chercher on peut dire que ça va chercher le froid dans la Seine. Ça va le chercher aussi dans le sol. C'est possible d'aller chercher dans le sol, dans les catacombes. À Brest, on a quelques tunnels qu'on pourrait exploiter pour aller chercher de l'air frais. Et en fait, j'ai découvert qu'il y avait beaucoup de réseaux de froid qui existaient en France. Je me suis dit, tiens, c'est atypique. En fait, on ne connaît pas ça. En fait, en gros, c'est ces tuyaux qui évacuent la chaleur, soit dans le sol, soit dans une rivière, soit dans l'air. Il y a aussi des tours de refroidissement. Mais en fait, ça existe à Paris, à Bordeaux, à Toulouse, à Montpellier, à Marseille, à Lyon, à Monaco. Il y a même des entreprises qui ont leur propre réseau de froid, comme ça. Donc voilà une idée, et ça consomme nettement moins d'énergie que la climatisation ordinaire. Et ça a comme particularité de ne pas relâcher de calories dans l'air de la ville dans laquelle on est, quoi. Voilà, donc un exemple de bonne adaptation. Alors, il y a aussi, vous avez entendu Cassou qui a dit qu'à 50 degrés, on a un effondrement de la production agricole. C'est pour ça que je disais que les chênes ne le savent pas, mais ils sont morts. dans le sens où le chêne pédonculé, qui est le chêne bien de chez nous, entre guillemets, hein, celui qui est planté par les jais, parce que les jais vont disperser les glands du chêne pédonculé, vont les semer un peu partout, hop, il pousse un peu spontanément et se développe. En fait, il est très très peu résistant à la sécheresse. Il encaisse très très mal les sécheresses. Donc ils vont mourir de leur belle mort, et remplacés probablement par d'autres chênes, des chênes qui vivent plus au sud de la Loire, etc. Donc il faut savoir, par exemple, que l'ONF, où là je vous lis un petit texte de l'ONF que j'ai trouvé, hein, l'Office National des Forêts, qui fait un portrait du chêne pédonculé. Favorisé par son tempérament héliophile et colonisateur, le chêne pédonculé est le chêne nettement majoritaire en forêt bretonne. Arbre du bocage par excellence, il colonise vigoureusement les délaissés agricoles et les boquetaux, aidés en cela par le jet des chênes qui dissémine préférentiellement ses glands par rapport à ceux du chêne sessile. Il s'installe aussi sous le couvert des pinèdes et au sein des taillis clairs. Néanmoins, cette essence colonisatrice s'installe sur une large gamme de terrains où elle se révèle, par la suite, imparfaitement adaptée. Peu résistant à la sécheresse, le chêne pédonculé est très fragilisé par le réchauffement climatique. C'est particulièrement en Ille-et-Vilaine et dans l'est du Morbihan que les chênes pédonculés commencent à souffrir, déjà, et où ils devraient continuer d'être menacés dans un horizon proche, 2050. Sur les stations mal adaptées et en l'absence de sylviculture, l'air climatique favorable aux chênes pédonculés risque de se réduire drastiquement et d'être cantonné au centre-ouest de la Bretagne à la fin du siècle. Voilà ce qui risque de se passer pour le chêne pédonculé. Donc en fait, en gros, naturellement, va se passer une transformation majeure de notre environnement. Et en fait, quand je disais, j'aimerais bien animer cette émission en 2051 pour mes 80 ans, ça veut dire qu'on connaîtra cette transformation. On va connaître cette transformation des paysages. On va connaître la transformation des modes de culture. Peut-être que c'est pas du blé qu'il faudra faire pousser dans les champs en Bretagne. Peut-être que c'est du sorgho ou du millet qu'il faut faire pousser en Bretagne. Alors, sur l'adaptation au changement climatique, il y a un autre scientifique, un historien, Baptiste Frézos, pour ceux qui connaissent, qui nous montre qu'il n'y a pas de transition énergétique, hélas, malgré le discours ambiant. Il faut voir qu'on a un discours qui tend à nous faire croire que tout va bien, les choses se transforment, etc. Regardez, on trie nos déchets, on fait du recyclage, etc. Mais par exemple, si on prend les canettes d'aluminium, seules 20% de ces canettes sont réellement recyclées. Sinon, le reste, c'est enfoui, quoi. C'est des déchets ultimes. Les emballages qui sont faits avec du pétrole, c'est une catastrophe. Ça finit brûlé, donc ça finit en CO2. Donc ça reste de l'énergie fossile, les emballages. Donc en fait, on a des choses à transformer de ce côté-là. On a d'ailleurs vu disparaître les sacs en plastique, les pailles en plastique, les touillettes à café. Ce sont des bonnes choses, même si c'est très très faible comme action. C'est pas en tout cas, c'est pas encore à la hauteur des enjeux, mais ça montre qu'il y a des choses qui sont faisables. Donc Baptiste Frézos nous dit qu'il n'y a pas de transition énergétique. Il y a une superposition des énergies, c'est-à-dire qu'en gros, on a utilisé le bois des forêts, après on a utilisé le charbon, des mines de charbon, parce que c'était plus facile. Mais pour aller chercher le charbon, on n'a pas arrêté d'utiliser le bois des forêts, parce qu'en fait, pour creuser des galeries de mines, on a étayé avec le bois des forêts pour aller chercher le charbon. Et puis ensuite, pour faire des centrales nucléaires, on a besoin d'acier. Avec quoi on fait l'acier ? Avec du charbon. Donc en fait, en gros, toutes ces énergies se cumulent les unes avec les autres. Et pour l'instant, on n'a pas de transition énergétique en cours, réellement. Même s'il n'y a jamais eu autant d'histoire humaine, aujourd'hui, d'énergie, en particulier de l'électricité, produite par des panneaux solaires photovoltaïques. En plus, la question énergétique, il faut bien voir qu'il faut tout de suite, quand on parle d'énergie, se dire de quoi parle-t-on ? Beaucoup de gens parlent d'énergie en pensant électricité. Et c'est pas tout à fait pareil. Parce qu'on n'a pas forcément besoin d'électricité. Pour cuire nos aliments, on peut utiliser du gaz. Pour cuire nos aliments, on peut utiliser l'électricité aussi. On peut utiliser du bois. Pour se chauffer à la maison, on peut utiliser du bois, un poêle à bois ou des granulés de bois. On peut utiliser l'électricité également. Bref, la question de l'énergie, elle correspond à un besoin et elle doit être réfléchie par rapport à ses besoins. C'est pareil, pour faire du froid, on peut penser « Ah, ben, il suffit de prendre l'électricité et faire tourner un climatiseur ordinaire » ou alors on peut aller chercher des réseaux de froid. Voilà. Donc la question de l'énergie se pense de manière complexe.
1: Il faut prendre la question de loin pour réussir à avoir toutes les options et choisir l'option qui sera en réalité la moins, la plus pauvre en carbone.
0: C'est ça, la plus et viser surtout viser les 2 tonnes. Alors au début, on commence à réduire massivement partout où on peut, puis après on voit si ça colle et si c'est pas assez, il va falloir qu'on change un peu les choses. Souvenez-vous, l'alimentation c'est un quart du problème. Un quart du problème, c'est énorme. Et ce problème, c'est la question de la viande, c'est la question du bien-être animal, c'est la question des gaz à effet de serre émis par les pets et les rots de vaches et les ruminants, etc. Donc tout ça se questionne également sur l'évolution de nos pratiques alimentaires. Suite à ça, certains nous parlent d'anthropocène. On serait dans la période de l'humain. Hein. Anthropocène, ça décrit une ère géologique des humains. Et puis d'autres disent que bah non, c'est pas les humains qui créent le problème. Souvenez-vous de nos dessinateurs de têtes de roc il y a 14 500 ans. Eux n'ont pas causé de réchauffement. Ils ont vécu un réchauffement qui était d'origine astronomique d'ailleurs. Hein, c'est des fluctuations des orbites de la Terre. Mais eux n'étaient pas responsables et de toute manière, ils n'ont pas transformé cet environnement de cette manière-là. En revanche, aujourd'hui, nous le faisons. Enfin, nous le faisons depuis 200 ans. Et qu'est-ce qui s'est passé depuis 200 ans? C'est quoi la différence?
1: C'est la révolution industrielle.
0: Exactement. C'est ce qu'on appelle le capitalisme. Et donc c'est là où je fais mon boulot de petit débrouillard qui commence à être tendancieux parce que je mets un pied dans la question politique. Est-ce que c'est mon rôle de parler de ça? Ben, je pense que oui. Donc je peux aider notamment à donner des définitions, par exemple. Donc certains parlent de capitalocène hein, pour dire il faut pour décrire la période il faut décrire alors c'est controversé hein, c'est pas scientifique ce que je vous dis c'est que il y a débat pour dire comment est-ce qu'on nomme la période comment est-ce qu'il faudrait la nommer donc qu'est-ce que le capitalisme alors en fait c'est un système économique qui succède au féodalisme son expansion commence à la fin du Moyen Âge et son développement devient notable au 19e siècle avec l'industrialisation. Et là, on est à plein tube, en plein capitalisme, puisqu'on en vient même à du capitalisme financier, où c'est pas simplement lié à la question de l'industrialisation, hein, où on a besoin de sous pour construire des usines, faire bosser des gens dedans pour produire des choses, et pour ça, consommer de l'énergie. On en arrive à chercher des sous, pour acheter des sous, pour gagner des sous. Ça, c'est ce qu'on appelle le capitalisme financier. Wikipédia me dit, le capitalisme, c'est un système économique et une idéologie politique caractérisé par la propriété privée des moyens de production, ça veut dire posséder les usines, posséder les bureaux, parce qu'en fait, en gros, on ne fait pas que produire des objets, on produit des services également, hein, posséder les hôpitaux, il y a des hôpitaux privés, par exemple. La propriété privée des moyens de production, la séparation du capital et du travail, ça veut dire qu'en gros, certains possèdent l'argent permettant d'investir, et d'autres ont la force de travail, les employés, les ouvriers, etc. Et la régulation marchande. Dans la définition du capitalisme. Par extension, le terme peut également désigner l'organisation sociale induite par ce système ou un système fondé sur l'accumulation du capital productif et la recherche du profit. Et avec cela, on invente les classes sociales, donc c'est moi qui rajoute, hein, les exploiteurs et les exploités, et par conséquent, la lutte des classes. Autrement dit, le bras de fer qui existe entre les capitalistes et les salariés. Hein, on a entendu parler de tout ça avec le marxisme du début du XXe siècle, avec les grandes grèves et le Front populaire dans l'entre-deux-guerres en France, où il y a une demande sociale de droit, en fait, en gros. Les gens qui travaillent disent « mais ça va, on n'est pas non plus des esclaves, on veut du salaire à la hauteur, on veut aussi pouvoir se reposer, on veut une semaine où on bosse pas tout le temps, donc on acquiert les jours de repos, on acquiert la semaine de 40 heures, de 35 heures, on acquiert la sécurité sociale, on acquiert le droit au repos qu'est la retraite, qui est finalement un salaire socialisé qu'on continue à gagner après une vie, entre guillemets, active. Et on continue à avoir une vie active, mais faite de bénévolat, d'engagement, de vie associative et de voyage. Sans prendre l'avion, s'il vous plaît. Voilà. Et donc, je ne vous refais pas l'histoire, qui montre que le capitalisme s'est nourri aussi de la colonisation, en particulier pour aller chercher dans les colonies la main-d'œuvre, le sucre et la graisse permettant de nourrir les ouvriers pour qu'ils aient assez de force pour faire le boulot qu'il y a à faire dans les usines pour produire. Donc ça, c'est documenté historiquement. Il y a toute une histoire, même sur la France et son rapport aux colonies d'Afrique du Nord, sur la manière dont on allait chercher la graisse pour pouvoir donner une alimentation riche aux ouvriers pour pouvoir travailler. En revanche, c'est notre organisation actuelle qui produit le monde tel qu'il est, réchauffement inclus. Bah oui, c'est ça, c'est que le réchauffement, c'est un sous-produit de l'organisation, de nos sociétés. Donc le capitalisme fonctionne à l'énergie fossile et cause donc le réchauffement actuel. Sans précaution non plus pour les 8 autres limites planétaires. Donc dans cette émission, dans cette chronique, en tout cas, je vous avais déjà présenté ces limites planétaires. Vous vous souvenez, elles sont au nombre de 9. Hein. Il y a le changement climatique, évidemment. Il y a la biodiversité qui va depuis les bactéries qu'il y a dans nos intestins, en passant par les oiseaux, les baleines, le plancton dont on parlait tout à l'heure, les forêts qui peuplent cette planète. Il y a l'artificialisation des sols. Il y a la ressource en eau douce. Il y a le cycle de l'azote et du phosphore, il y a l'acidification des océans, les aérosols atmosphériques, hein, c'est les poussières qui sont dans l'air, la couche d'ozone, dont on a beaucoup parlé à la fin des années 90, et la pollution chimique, hein, par exemple les PFAS, etc., etc. Bon alors, si on ne veut pas retourner à l'asilien, quel est le nom de la période historique de nos chasseurs, cueilleurs, graveurs de chevaux sur des ardoises, il va falloir se bouger le cul. En fait. Ne nous trompons pas. Hein. À titre individuel, on ne peut régler au maximum que 25% du problème. Si vous faites les efforts à fond, hein, vous devenez végétarien, voire vegan, vous ne vous déplacez plus avec des combustibles fossiles, vous avez isolé votre logement à fond et vous avez pris le logement le plus petit possible, etc., etc. Vous n'utilisez que des fringues de seconde main, vous avez limité votre abonnement à Internet, vous n'avez pas d'électronique, etc. 25% du problème, vous n'arrivez au mieux. Donc il reste quand même 75, effectivement, pourcent du problème. Et dans quelles mains il réside, ces 75%? Dans les mains du collectif, évidemment. Et ce collectif, c'est quoi? C'est d'une part les entreprises privées et d'autre part la puissance publique. Il y a aussi, il faut le dire quand même, une véritable inégalité sociale sur ces questions. Quand on regarde de près, donc là c'est la dernière étude de l'ADEME qui a été faite sur ce sujet, les personnes qui gagnent moins de 1000 euros en France, en fait, n'émettent que 7,1 tonnes de CO2 par an, par personne, alors que les personnes qui gagnent plus de 6500 euros émettent 11,6 tonnes de CO2 par personne. Donc ça veut dire qu'en gros, il y en a qui arrosent copieusement de réchauffement, quand d'autres sont un peu plus modérés. Donc les efforts ne sont pas les mêmes à faire pour tout le monde, ça serait assez injuste de demander les mêmes efforts à tous et toutes. Alors, au boulot, dans l'emploi, certains agissent avec leur syndicat, parce que quand on est en travail, on a aussi la dignité de travailler, et on peut demander à ce que nos entreprises fassent des efforts, transforment leur manière de se chauffer, de climatiser, de commercer, les produits qu'ils utilisent, le rapport avec les autres... parce qu'en fait, une entreprise, elle achète des produits, hein, où achète-t-elle ses produits, etc. Il y a moyen de faire des choses. Et puis, il y a une élection présidentielle dans moins d'un an, donc chacun est invité à réfléchir. Nous avons des leviers, à nous de nous en saisir. Et en 2051, pour mes 80 ans, j'aimerais bien que ce soit bien vivable, pouvoir voir mes enfants grandir et s'épanouir, et puis qu'on puisse continuer à faire la fête, à bien manger, entre amis, aller au concert et s'éclater.
1: Oui, c'est vrai qu'on espère qu'en 2050, il ne fera pas aussi chaud que ça. Et peut-être que tu feras toujours une chronique, Anthony.
0: Mais j'espère bien.
1: Merci beaucoup pour cette chronique. Est-ce que tu sais déjà de quoi va parler Bistrot des Sciences en juillet?
0: Ben oui, parce que je pars en vacances au mois d'août, voir l'éclipse totale de soleil qui sera visible en Espagne. Je vais aller du côté de Burgos. Alors c'est le bazar organisé. Évidemment, je m'y suis pris à la ramasse, hein, puisque ça fait déjà un an que j'en parle, mais je ne suis pas organisé. Et donc la chronique de juillet, c'est sur l'éclipse totale de soleil qui aura lieu en Espagne le 12 août prochain.
1: Eh ben on pourra en parler en juillet prochain. En tout cas, merci beaucoup.
2: Pardon,
1: mais oui, avec plaisir, Angélique.
0: Ah oui, mais il ne faut pas hésiter même à se saisir de l'occasion. C'est un spectacle unique. Une éclipse totale de soleil, c'est... Il paraît que certaines personnes pleurent tellement c'est fort. Il faut voir qu'en fait, en gros, c'est un spectacle gratuit qui nous est offert par l'univers. On a la Lune qui se positionne pile entre le Soleil et la Terre, qui masque le Soleil. C'est astronomique, c'est cosmologique, c'est énorme, c'est dantesque. Les masses astronomiques se déplacent pour nous, pour nos yeux.
1: Eh ben, on pourra en parler le mois prochain. En attendant, on va faire une petite pause musicale. C'est le grand retour des Australiens de Pond, ce groupe de rock psychédélique qui reviennent bientôt avec un nouvel album, qui sont revenus avec un nouvel album puisqu'il est paru la semaine dernière, qui s'appelle Terrestrial. Et on va écouter tout de suite le titre The Fatal Shore sur Fréquence Mutine. C'est la Vida Locale jusqu'à 13h.

0: Et c'était Pond sur Fréquence Mutine avec le titre The Fatal Shore. Et on reprend avec Angélique qui est partie en reportage.
1: Absolument. Et comme on ne change pas, une équipe qui gagne. Pour ce second reportage, comme pour le premier, je vous emmène dans cette merveilleuse commune de...
0: Lesneuvin.
1: Voilà, t'as trouvé. J'en avais même pas préparé. Je vous emmène cette fois à la rencontre de Dylan Cardiles, médiateur numérique au sein de la Maison de l'Emploi / France Service de Lesneuvin, donc. Et il anime ce matin-là un atelier auprès d'élèves inscrits au dispositif Visa Numérique Bretagne. Et c'est eux qui en parlent le mieux.
0: Et on écoute ça tout de suite sur Fréquence Mutine.
2: Donc là, en l'occurrence, le mot de passe, j'ai juste à le rentrer, parce que je vais pas faire devant vous, petit malin que vous êtes. Sinon, vous allez vouloir me pirater.
3: Moi, je m'appelle Dylan Cardiles. Je suis médiateur numérique à la Maison de l'Emploi France Service de Lesneuvin. Et j'accompagne, en fait, les habitants sur leurs usages numériques, c'est-à-dire donc utiliser un ordinateur, une tablette ou un smartphone. Et donc pour qu'il soit le plus autonome possible effectivement avec ces outils suite aux dématérialisations du coup de toutes les démarches administratives et même des services en ligne comme prendre rendez-vous avec un médecin, l'utilisation des mails, etc. Le Visa Numérique Bretagne, en fait ça s'adresse à tout public, en tout cas à ceux qui sont motivés finalement pour apprendre à se servir du coup des différents appareils, tout public, que ça soit l'âge, que ça soit la situation, etc. Il n'y a pas de critères, tout le monde est le bienvenu pour y participer. Ce dispositif est très intéressant en fait parce que contrairement à d'autres ateliers que des indépendants feraient éventuellement ou des bénévolats hein, tout simplement, ce dispositif a la force en fait de pouvoir proposer donc un accompagnement global, c'est-à-dire donc sur beaucoup de sujets. Et en fait, les bénéficiaires, du coup, les élèves qui vont venir pour apprendre les outils, vont repartir donc avec des open badges. Donc les open badges, en fait, ce sont des badges tout simplement. Ce sont des petites certifications en fait qui vont un petit peu décorer leur accompagnement. C'est-à-dire que donc une personne a appris quelque chose chez nous, bah du coup il repart avec un badge qui du coup peut être imprimé ou alors être mis sur un CV si jamais la personne est demandeur d'emploi. Voilà, pour prouver un petit peu que la personne a été formée un petit peu à ces pratiques-là. Et bien évidemment, à la fin de toute cette formation, on leur délivre aussi un diplôme officiel du coup de la région Bretagne avec la signature du président de la région Bretagne.
2: On verra bien. La surprise. Et Marguerite, comment ça se passe?
4: Il y a marqué analyse rapide.
2: Ouais.
4: Apparemment, c'est terminé, ça tourne.
2: C'est déjà terminé? Ah bah.
5: Je m'appelle Claudie, j'habite Lesneuvin. J'avais une pratique assez limitée. Mes comptes et mes jeux sur Internet, et je faisais quelques recherches aussi. Il y a Visa Numérique qui m'ont dit. Donc, j'étais contente, de savoir plus faire avec mon ordinateur, d'être autonome, plus autonome. Ah oui, j'aimerais bien savoir tout faire par moi-même, hein. Ne pas être dépendant de quelqu'un d'autre. Pouvoir le faire et pouvoir faire pour mon compagnon, lui, il ne sait pas faire Internet, hein, rien du tout. Il râle après.
4: Je m'appelle Magui Lefebvre, j'habite à Tréflèze. J'ai 72 ans. Je me suis inscrite, disons qu'il y avait un petit moment, j'y croyais plus, puis on m'a rappelé et tout, si ça m'intéressait. Et j'ai dit oui de suite, quoi. Hein, pour apprendre au niveau de l'informatique. Parce que bon, ma fille, par exemple, elle m'explique, mais elle va tellement vite que j'ai rien compris, quoi.
3: Le niveau peut dépendre de chacun parce que personne n'est vraiment pareil au niveau numérique. Y en a beaucoup qui maîtrisent, mais on va dire le mauvais usage, c'est-à-dire les réseaux sociaux, donc tout ce qui est les jeux aussi également. Mais il y en a beaucoup qui font peu, mais qui font surtout que de l'administratif. Du coup, on va avoir aussi des bons usages. Finalement, il y a de tous les niveaux, et effectivement, on pourrait croire que du coup les plus jeunes sont les plus à l'aise au niveau du numérique, ce qui paraît être le cas, mais pas du tout. Je parlais de mauvais usage, effectivement. On met par exemple un jeune de moins de 25 ans souvent devant une démarche administrative sur un ordinateur, par exemple. La personne aura forcément besoin d'aide parce qu'elle n'est pas familière déjà avec l'environnement numérique, donc sur ordinateur, un environnement plus sérieux, on va dire. Et aussi, du coup, dans la partie administrative, du coup, c'est pas forcément sa tasse de thé, comme je dirais. Donc voilà.
5: Tout le monde demande, partout, on demande l'adresse mail. Même quand on est hospitalisé, on nous demande, faites tout par Internet. Et quand on ne sait pas faire, ben, ça bloque. On peut demander à quelqu'un.
4: Par exemple, là, on m'a donné un papier pour la déchetterie de Langouarneau. Il faut le scanner, il faut... Ben, ça, je ne sais pas le faire encore. Donc, je vais aller lundi matin à la communauté des communes, à Cléder. Et bon, ils vont me le faire encore. Tout ce qu'il faut faire, ça passe tout par ordinateur maintenant. Alors, je pense que c'est un peu exagéré.
3: Alors, faut savoir que les cours sont créés quand même depuis un certain temps. C'est-à-dire que bon, le visa numérique Bretagne date quand même de 2024, fin 2024. Mais je proposais déjà des ateliers auparavant avec l'ancien label qui s'appelait lui Visa Internet Bretagne. Donc les cours étaient déjà créés, mais la particularité du visa numérique, c'est que ça a ajouté aussi beaucoup de contenu. Du coup, effectivement, j'ai dû m'adapter et créer du coup des nouveaux contenus. Je pense notamment à l'intelligence artificielle qui s'est démocratisée ces dernières années avec ChatGPT ou Gemini, par exemple. Et du coup, on parle surtout de sensibilisation à ces sujets.
2: VPN, est-ce que vous en avez déjà entendu parler ?
6: Non.
2: C'est inconnu pour vous ?
6: Ouais.
2: Ça m'étonne pas, c'est pas trop utilisé non plus.
3: Les bons usages sur Internet sont toujours de mise, effectivement, parce que même si les choses ont vachement évolué, des fois ce n'est pas forcément bien. On voit notamment au niveau des arnaques, que ça soit du coup sur Internet avec les faux sites, que ça soit avec les fameux mails ou les SMS qui disent que notre colis arrive. Enfin, donc toutes ces bonnes pratiques seront toujours en vigueur. Elles seront juste actualisées par une certaine évolution du numérique.
4: J'ai toujours peur de faire des bêtises, alors je le fais pas.
2: Donc sécurité Windows, et ensuite vous accédez directement à l'antivirus intégré de l'ordinateur.
6: D'accord.
2: Voilà. Ok.
7: Je m'appelle Élise, j'habite à Lesnevin, et donc je suis venue ici apprendre l'informatique. Je ne fais pas confiance en moi-même. Des fois j'arrive, des fois j'arrive pas, donc je ne fais pas confiance. Peur un peu de beaucoup de choses, d'arnaques, et surtout pour faire des achats en ligne, ça je fais jamais. Peur d'être piraté, tout ça, oui.
2: Moi je vais vous parler d'une application qui existe, qui en fait va vous bloquer les appels venant de ces numéros, des 01, des 03, etc., mais qui va vous garder quand même certains numéros comme les numéros de téléphone portable. Un numéro de téléphone portable peut très bien vous appeler pour une vraie raison.
3: Le diplôme et ces open badges sont une validation, une valorisation, si on peut dire, effectivement, parce que la personne au moins repart avec quelque chose, tandis que dans des ateliers, on va dire classiques, bah, la personne repart avec des compétences, ce qui est très bien, très honorable, mais au moins on a une sorte de preuve, et généralement les personnes sont contentes de les montrer aussi à leur entourage, leur famille, leurs amis. T'as vu, je sais trier des mails, etc. Donc c'est toujours très gratifiant, et on a beaucoup de retours positifs à ce sujet-là.
5: On a déjà obtenu quelques badges, hein. Ben, je trouve ça formidable, parce que je pense que j'ai acquis des choses en informatique, des compétences, ça valide.
4: Effectivement, on va avoir un badge à la fin de nos cours, je pense que c'est vendredi prochain, et je trouve ça génial, parce que ça va nous faire plaisir, quoi. Comme quoi on nous a délivré un diplôme, on est toujours content, quoi, hein. C'est valorisant, oui.
3: on a la chance avec le Visa Numérique Bretagne d'intégrer effectivement des personnes avec un handicap précis. Par exemple, il n'y a pas longtemps, j'ai eu une personne qui avait des problèmes au niveau donc visuel, donc un handicap visuel sur l'outil informatique peut paraître très compliqué, mais on a des outils qui permettent de contourner un petit peu ce problème, c'est-à-dire donc la loupe pour agrandir du coup les informations écrites ou visuelles tout simplement. Et on a aussi la plupart des sites qu'on utilise pour l'apprentissage ont la particularité de pouvoir changer les couleurs aussi, les couleurs et le thème du site pour que ça soit plus visible, que ça soit effectivement pour un handicap visuel ou tout simplement pour quelqu'un qui serait daltonien. Voilà, ce qui est très fréquent. On a aussi du coup des personnes qui ont des handicaps plus variés et on a toujours cette force de s'adapter aussi à ces personnes. Et je trouve ça très important que ces personnes-là veulent apprendre. Et généralement, ce sont les plus motivés à apprendre ces outils informatiques. Le visa numérique, effectivement, se passe à Lesnevin la plupart du temps parce que c'est ma structure, c'est là où je suis basé. Mais j'interviens dans 8 communes du territoire donc de la Côte des Légendes, communauté de Lesnevin. Et je pense notamment à Guisseny où ça s'est fait il y a peu. C'était donc fin 2025 suite au départ d'une collègue de famille rurale qui proposait des ateliers. Tout simplement, j'ai pris la suite là-bas et toujours dans le cadre du dispositif Visa Numérique Bretagne. Et du coup, les personnes ont aussi leur badge, voilà, tout comme à Lesnevin.
2: Ça, vous vous rappelez vendredi prochain, on l'avait tous noté de toute façon.
8: Oui, il y a l'examen.
9: Très bien. Ouais, merci beaucoup. Désolé encore.
2: Merci. Bonne journée. Merci.
1: Vous l'avez donc compris, si vous souhaitez vous aussi bénéficier des cours et conseils avisés de l'ami Dylan à Lesnevin, mais aussi Plouidère, Goulvin, Saint-Frégan, Lanarvilly, Saint-Main, Trégarantec, Guisseny et Kernilis, il vous suffit de prendre les informations. Et le plus simple pour ça, c'est d'appeler la Maison de l'Emploi / France Service au 02 98 21 13 14, 02 98 21 13 14, ou alors même Dylan directement au 07 49 15 46 92, 07 49 15 46 92. Et vous pouvez aussi vous rendre sur place, l'adresse c'est 12 boulevard des Frères Lumière. Et je précise que ça concerne également les personnes qui n'ont pour le moment pas d'équipement numérique personnel, puisque Dylan pourra vous en prêter. Vous pourrez aussi bénéficier de ses conseils en la matière pour en profiter, pour en acquérir, ou alors aller vers aussi du reconditionné, hein, puisqu'il faut penser à l'écologie, avec peut-être même une distribution Linux. On n'est pas obligé d'aller sur du Windows obligatoirement, et il vous formera. Donc je vous incite fortement, si vous avez des besoins en la matière, à prendre contact avec lui.
0: Et puis tu as pu assister un petit peu à l'atelier, comment est-ce que les élèves ont pu réagir? On a un petit peu entendu ça dans le reportage, mais toi comment est-ce que tu les as sentis?
1: Alors je les ai sentis très intéressés, très motivés, et l'ambiance est absolument conviviale. Il y avait du gâteau, j'ai eu une part, et il était délicieux. Merci Claudie.
0: Tu te fais soudoyer, c'est pour ça.
1: C'est pour ça. Et ce n'est pas un public reportage. C'est vraiment convivial, mais c'est très instructif. On apprend, pour les élèves, ils apprennent énormément de choses. Et ils le disaient dans le reportage, ils se sentent plus à l'aise maintenant. Ils ont acquis des bases et il y en a un certain nombre qui souhaitent continuer à la reprise en septembre.
0: En tout cas, ça donne envie. Si vous avez besoin de prendre des cours ou si vous connaissez des personnes dans votre entourage à qui ça pourrait servir, eh bien, Angélique nous a donné toutes les informations. Je tiens à te remercier aussi, Angélique, puisque tu termines ton stage demain. Mm-hmm. C'était 3 magnifiques semaines à Fréquence Mutine.
1: Surtout pour moi, d'ailleurs.
0: Est-ce que tu reviendras nous voir un petit
1: bien
0: peu?
1: Bien sûr.
0: On sera ravis de t'accueillir à nouveau dans nos studios. Merci encore Angélique. Et on va se quitter sur une nouveauté, c'est le grand retour de l'anglaise Pidgey Harvey qui, 3 ans après I Inside the Old Year Dying, amorce un nouveau chapitre de sa carrière avec le titre Voyager. Alors c'est un titre qui est né d'une invitation avec le physicien britannique Brian Cox et qui en gros a fini par devenir un morceau qui s'est progressivement imposé comme une pièce à part entière dans le processus créatif de l'anglaise. Il a été enregistré avec un orchestre au studio Miravaille en Provence et il puise son inspiration dans les sondes spatiales. Voilà, rien que ça, ça va nous permettre de voyager peut-être un peu plus loin que la canicule ambiante. J'ai hâte de voir à quoi ça ressemble dehors. J'espère qu'il refait un peu plus frais. En tout cas, on écoute ça tout de suite sur Fréquence Mutine et je vous souhaite une bonne journée à l'écoute de nos ondes.

0: Bonjour, bienvenue sur Fréquence Mutine, bienvenue sous cette torride chaleur, on n'en peut plus, nous dans le studio il fait au moins 72 degrés, il est 13h03, Angique tu confirmes 72 degrés
1: au
0: hein.
1: Au moins.
0: Ouais, minimum, Celsius, moi je vous le dis, je suis en nage, c'est incroyable, la technologie ne répond plus de rien, tout part en sucette, c'est la fin du monde, c'est la catastrophe, mais on va se faire quand même une émission aujourd'hui, avant la fin du monde, programmée, faut pas déconner, parce qu'il va se passer des choses ce week-end et dans les jours à venir, on va vous rappeler tout ça, peut-être aussi, et commencer par ça, vous donner un petit peu un état des lieux des mesures canicules que la ville de Brest et la métropole ont décidé de mettre en place parce que c'est important si vous nous écoutez vous demandez mais comment qu'on fait là on va mourir, on étouffe, on n'en peut plus, il y a des choses qui ont été en tout cas mis en place en urgence par la ville histoire de gérer au mieux les choses, alors notamment ce qui concerne la petite enfance et l'éducation. L'ouverture des crèches et des écoles est maintenue pour le coup, mais on invite les parents qui disposent de solutions de fraîcheur à domicile de garder leur enfant s'ils le peuvent. Voilà. Alors évidemment, il y a plein de démarches qui ont été faites pour éviter que les bambins subissent les méfaits de la chaleur. Il y a des déplacements des enfants dans les salles les moins exposées. Les sorties dans les espaces verts de proximité pour les mettre à l'ombre, hydratation régulière, aération des locaux, limitée au matin et au soir, adaptation des activités à la chaleur, annulation des épreuves sportives, etc., etc. Lieux de fraîcheur et accès à l'eau. Deux nouveaux lieux de fraîcheur ouvrent ce jeudi 25 juin dans deux résidences seniors. Espace et vie de Brest-Lambézelec, 75 rue Lanrose, qui accueille le public en point frais de 9h à 18h, ainsi que l'espace de vie de Brest-Recouvrance au 268 rue Anatole France qui accueille aussi en point frais le public de 9h à 18h. Nous avons en parallèle la résidence Domitis au 22 rue Beauhard de 8h à 20h, la maison des associations 6 rue de Penarcréage de 9h à 20h et la résidence et le jardin d'Arcadie Brest Centre 5 rue Algésiras. Ce sont des salles climatisées mises à disposition de 9h à 19h. Voilà. On rajoutera résidence les jardins d'Arcadie à Lambézelec, la même chose quoi, salle et conférences de l'hôtel de ville où là, c'est ouvert depuis lundi tous les jours jusqu'à jeudi inclus de 10h. Ouverture à 10h le jeudi 25, c'est-à-dire aujourd'hui, pour permettre aux personnes de se mettre au frais après une nuit qui s'annonce difficile. Ouais, donc forcément, vous pouvez venir vous mettre au frais salle des conférences de la ville de Brest. Il y a la résidence Louise Leroux, salle la jument Brest 4 Moulins. De 13h à 20h, en îlot de fraîcheur, la résidence Mairie-Roise, de 10h à 18h, rue Jambon-Saint-André. Fontaine de la Place de Liberté, mise en service pour permettre à chacun de se rafraîchir. Donc voilà, vous avez ces fameuses fontaines bien connues. La médiathèque de Bellevue qui propose des lieux de fraîcheur de 13h à 20h, jusqu'à jeudi inclus, donc jusqu'à c'est fini en fait. Autre médiathèque, etc. etc. Piscine et baignade, les piscines municipales sont ouvertes. Recouvrance de 12h à 19h aujourd'hui et la piscine Saint-Marc de 12h à 18h. Et la plage du Moulin Blanc qui est ouverte, mais bon, la plage du Moulin Blanc, elle est verte. Hein. Moi, j'y suis allé hier, en 3 jours, elle est devenue bien verte, et j'y ai sacrifié un téléphone portable, voilà, pour tout vous dire. C'est quand même assez fou. Fermeture exceptionnelle de la Tour Tanguy du Macorlan, parce qu'il fait beaucoup trop chaud, donc vous pouvez pas y aller, voilà, le temps de la canicule. Et puis des arrêtés préfectoraux sur les interdictions des feux d'artifice, interdiction des manifestations sportives en extérieur ou dans les lieux non climatisés, adaptation des horaires de travail en extérieur, et interdiction de la vente et de la consommation d'alcool sur la voie publique hors terrasse et débits de boissons autorisés, etc., etc., etc. Bref, il y a plein de mesures qui sont prises par la ville de Brest, métropole, et qui sont communiquer aux médias, donc on vous a juste relayé ça. Voilà, il fallait le faire. Je sais pas comment vous faites, mais moi j'ai dormi dans mon sous-sol, dans mon garage,
1: ah oui,
0: sur deux couettes, j'en pouvais plus. Ouais, ouais, parce que là, moi, il fait dire non, je sais pas, j'ai pour moi 72 degrés aussi.
1: Ah ouais,
0: et toi, t'as pas trop souffert de la chaleur?
1: Pas tant, j'ai dormi à l'étage, mais fenêtre ouverte, évidemment.
0: Ah bah dis donc, ouais. Moi, vraiment, l'horreur. Enfin voilà, continuons avec un petit peu une nouveauté musicale, si vous le voulez. Bien, on fera un petit point des festivals à venir dans la région. Il y a plein de chouettes rendez-vous. On en a parlé un petit peu cette semaine, notamment à Open Air et tout ça. Enfin, on va y revenir. Mais il y a un nouveau single de Grandma's House qui s'appelle The Table, un album qui sortira le 21 août prochain. C'est un groupe de nanas bien vénères. Elles nous viennent de Bristol. Moi, j'aimais beaucoup de leurs précédents morceaux. Donc, assez curieux de voir ce que ça va donner, ce tout nouveau single qu'on va pouvoir s'écouter là sur le 103.8 FM à Brest en nouveauté. Grandma's House, le morceau, c'est The Table. Et c'est tout de suite sur Fréquence Mutine. C'est du rock.

0: Et bien voilà, c'était un très bon titre pour ce groupe Grandma's House avec le morceau The Table. C'est à suivre, il y a un album à venir très bientôt, le 21 août, pour les fans de Porridge Radio, Hall ou encore Panic Shack. Voilà, c'est le groupe anglais Grandma's House. Ça sortira chez Brace Yourself Records. Il y a une grande tournée ensuite en Angleterre et en Europe. Et puis suivra la sortie de ce disque. C'est le tout premier single qu'on a pu découvrir là. Alors, mon petit poney, franchement, il fait un truc de fou. Je sais pas comment vous faites, vous, là, si vous nous écoutez, si vous arrivez à survivre, je sais pas.
1: On espère. Hein.
0: C'est un truc de malade. Moi, je sais que j'ai beaucoup de mal avec la chaleur, mais là, vraiment, c'est moite en plus. Hein, c'est vraiment une chaleur pas du tout agréable. Qu'est-ce que nous avons de beau? Nous avons, alors, aux ateliers Magma à Brest, j'espère que c'est maintenu. Le 26 juin, l'équipe de Boutefeu t'accueille dans l'atelier de sérigraphie pour discuter de projets et se rencontrer. C'est à Quérinou, c'est de 14h30 à 17h30. L'atelier sérigraphie Boutefeu, une permanence donc sérigraphique. Nous avons aussi demain, du côté du 13 rue Polygallor à Brest, un apéro mix inauguration et sortie de carte postale de l'équipe Falaise. C'est de 17h à 21h. Voilà, sortie carte postale été apéro mix au bureau Falaise, au 13 rue Poulic à l'Or, donc à partir de demain vendredi. On peut aussi, alors est-ce que c'est maintenu? Ça, je ne sais pas. La Vélorution qui devait avoir lieu demain, ou Masse Critique Cycliste, manifestation à bicyclette ayant lieu chaque dernier vendredi du mois. Je ne sais pas si elle est maintenue. C'était à partir de 18h30 à Brest-Meum demain. Du côté du Tréhou, et je crois que nous y serons avec Fréquence Musine et Aurélie, il y a la recyclerie Ribine qui fête ses 10 ans avec cabaret, animation familiale, restauration, buvette, Expo 10 ans de Ribine. Il y a le plateau radio avec Fréquence Mutine à 18h, voilà. Fanfarnum, la fanfare colorée, la famille Fantoche, aussi. C'est au Tréhou

0: Du côté de quoi est-ce qu'on parle de ça? Guazven, tiens, c'est Logona d'Aulas. Mm-hmm. On nous capte là-bas. Le 4 juillet, c'est le Tournic. Tournic fait sa tournée en Bretagne. Alors, avec Truc dans le Middle, c'est une pièce par la compagnie Tout est un peu nul. Il y a 24 karaokés, c'est un karaoké errant pour stars brillantes, tout un programme. Et nous avons Braise Moi Fort, pizza vegan en itinérance cuit au feu de bois. C'est au Café Guazven à Logona d'Aulas de 19h à minuit. C'est le 4 juillet avec du spectacle et plein de belles choses pour le Café Guazven qui a tout un été de festivités d'ailleurs, hein, parce que ils auront du théâtre le 25, il y aura un ciné-club le dimanche 24 juillet, un soirée-concert avec Barakia, c'est du Rebetiko, le 9, toujours le 9 juillet, je pense, ou le 9 août, pardon, une soirée-concert DJ avec Arôme Subtil et des DJ le 14 août, une soirée punk le 19 août, un mercredi avec Litige et Pronostic Vital, et enfin le 24 août, la troupe au milieu des milliards, Gloria, voilà, ainsi que des expos tout l'été, c'est le Café Guazven, c'est la prog estivale de ce lieu, très chouette, voilà.
1: Il y a de quoi faire. Hein.
0: Bah ouais, voilà, c'est un premier état des lieux de rendez-vous que vous avez comme ça et qui vous attendent. On rappelle qu'il y a le Westival aussi ce week-end. Ils ont remis quelques places en vente pour le vendredi, mais peut-être que c'est complet, je sais pas s'il en reste. Festival qui va être chaud, qui dure 3 jours, vendredi, samedi, dimanche. Vous avez aussi les Irréductibles à Quimper qui ont lieu ce week-end. Là aussi, ça risque de faire chaud ou de péter un peu. Je sais pas, je serai organisateur du festival, j'aurai un peu les pétoches. Avec la météo quand même, c'est pas évident cette affaire. Bon, nous, on continue en musique, en nouveauté, sur le 103.8. Qu'est-ce qu'on va s'écouter? Tiens, juste de parler, ça me fait transpirer. Non mais sérieusement, est-ce que c'est très cohérent ça? On a le téléphone qui sonne, tiens, quelqu'un pour nous annoncer un truc. Allô, bonjour.
2: Ouais, Cédric, ça gaze avec ton vélo?
0: Oui, bonjour, Renan.
2: Ouais, disons, je sais pas si t'es au courant, samedi à Ploirzel, il y a nos amis du Pénard qui font une après-midi techno.
0: D'accord.
2: Voilà, ça se passe à Ploirzel, c'est sur le parc, le skatepark.
0: D'accord, très bien.
2: Donc je pense que ça doit être midi, 20h, comme l'année dernière, quoi.
0: Parfait, merci Renan.
2: Voilà.
0: Salut.
2: Allez, bonne bourre, il va à l'Empole.
0: Ah, très bien, salut.
2: Salut.
0: Et bien voilà, une annonce, si vous avez des annonces à faire, n'hésitez pas, 02 98 05 07 96, vous pouvez vous emparer du téléphone et faire votre annonce de concert d'événement, là, dans les jours à venir. Astropolis nous donne aussi 10 bonnes raisons de venir à Astropolis du 2 au 5 juillet 2026. Alors, 10 bonnes raisons. 1. Il y aura une scène mécanique énorme pour cette 30e édition avec un plateau All-Star réuni par Manuel Malin. On y retrouvera notamment Cassie Raptor, Kilbourne, Lenny D, Anexist, Iri, Thrasher, etc., etc. Amateurs de techno qui déboîte, vous devriez y trouver votre compte cette année sur la scène mécanique. Autre bonne raison de venir. Vous avez ce festival éco-responsable qui prend soin de vous. Et oui, il est totalement engagé pour la préservation de l'environnement, mais aussi en matière de lutte contre les violences et harcèlements sexistes et sexuels et les préventions et les réductions des risques. Voilà. Donc, c'est un festival concerné et qui vous concerne aussi. C'est aussi une autre bonne raison d'y aller. C'est un festival fait pour découvrir des pépites local en musique électronique. Et oui, parce qu'entre les artistes DOM et les collectifs Fest Noise, Synapse et Radio Campus All Star, eh ben, y a un line-up assez intéressant si ça vous branche. Alors là, vous avez déjà donné 3 bonnes raisons. On va vous laisser le soin d'aller étudier le reste de la programmation d'Astropolis si vous voulez vraiment participer à la fête. Du 2 au 5 juillet, ça va venir vite. Il est temps de prendre son pass. Pour ces différentes soirées, il y a une prog de fou, évidemment. Il y a aussi ce Sonic Mystery Tour qui va vous permettre un road trip dans l'ère pré-astropolienne. Il faut savoir qu'avant Astropolis, il y avait des choses qui se passaient. Et donc du coup, l'idée étant, comme on fête un peu les 30 ans, c'est de revenir aux prémices, au début de l'aventure, avec une balade mystérieuse sur des endroits un peu oubliés, mais qui ont vu

sans doute traîné quelques amateurs de musique au tout début des années 90. C'est de le vendredi 3 juillet, c'est de 13h à 23€. On peut s'inscrire et réserver pour cette balade assez fou. Voilà. Et puis, on peut aussi aller s'écouter plein de mix. Et on va s'en écouter un petit peu de musique électronique, tiens. Avec, pourquoi pas, un ou une des artistes présents cette année sur le festival. Qu'est-ce que je pourrais vous mettre? Bah tiens, on parlait de Manuel Malin, qui s'est chargé de cette scène mécanique. Il est temps de laisser la place à Manuel Malin. Un petit bout de live, voilà, de quelque chose qu'il a commis récemment. On le retrouvera donc sur cette scène mécanique, évidemment, du côté d'Astropolis, très très très bientôt. Musique, tant que ça démarre, je vais avancer un petit peu le son, parce qu'on sait ce que c'est. Il y a toujours des intros assez longues, et puis après, d'un coup d'un seul, ça commence à bastonner, on comprend rien. Allez, est-ce que je peux avancer? S'il vous plaît, donnez-moi le son d'avancer. Hop, non, je peux pas. Bon, ben, on envoie la musique, et puis on va laisser un petit peu dérouler tout ça.

0: Ah, la chaleur fait que même ça saute l'internet et doit être aux abois. La connexion est limitée. Nous sommes bien embêtés, Angélique. Mm-hmm. Hein, je ne sais pas comment on va faire pour continuer cette émission avec un internet qui est comme nous, la bouche grand ouverte, qui cherche son second souffle et à respirer de l'air frais. Il ne peut pas. Je pense que les serveurs sont en train de capoter. T'imagines un peu les ventilations qu'il doit avoir dans ces, ces trucs de fou là. Ça doit être assez incroyable. Ouais, c'est à fond les ballons. Je sais pas si vous avez remarqué, mais les chargeurs de téléphone, d'ordi sont brûlants en ce moment. C'est un truc de malade. Faut vraiment faire attention à ça. D'ailleurs, on va continuer tranquillement avec peut-être la nouveauté musicale, en espérant que ça fonctionne, parce que là, c'était quand même pas hyper satisfaisant. J'ai un petit peu peur pour la suite. Et puis voilà. Enfin, bon, moi, j'ai été choqué, je vous le disais tout à l'heure, quand même un petit peu par par la qualité de l'eau au Moulin Blanc. Pour y être allé tous les jours me baigner depuis 3-4 jours, je l'ai vu se dégrader à vitesse grand V. Alors, ok, je vois bien le principe de la pollution aux algues vertes. Mais je pensais pas que ça pouvait proliférer aussi rapidement. C'est-à-dire que là, en 3 jours, j'ai l'impression de passer d'une mer qui était encore acceptable avec un petit peu d'algues vertes. Ailleurs, une mer qui était plus du tout translucide, loin de là, qui était des algues partout. Enfin, ça m'a assez perturbé. Donc voilà. Alors les conditions climatiques font que, évidemment, ça aide pas, mais qu'on le voit comme ça en très peu de temps évoluer, c'est assez impressionnant.
1: Sous nos yeux, ouais. C'est...
0: Ouais, ouais. Bon après, c'est pas la première fois qu'il y a des algues vertes au Moulin Blanc, évidemment, mais quand même, voilà. Peut-être que j'y allais pas aussi régulièrement et je m'en rendais pas compte, mais là pour le coup, j'ai trouvé ça assez violent. Bon, passé ça, je me suis quand même baigné. Et mon téléphone aussi. Mais j'ai un problème de téléphone, encore aujourd'hui. J'ai changé de téléphone, il fonctionne toujours pas, donc je suis ravi. On va s'envoyer un peu de punk rock, tiens, avec un groupe qu'on a eu l'occasion d'interviewer du côté du festival God Save the Queen. L'interview est pas totalement montée, donc bientôt vous pourrez l'écouter. Il nous reste la trad à faire par-dessus. C'est un groupe qui s'appelle The Muffs, un duo punk hyper chouette. Ils ont un nouvel album qui sort le 11 septembre prochain, qui s'appelle Business. Et le nouveau single, Where Did It All Go Wrong? Tout de suite, pourquoi tout vous va dans le mauvais sens? J'ai l'impression que c'est ça la traduction. On va presque se poser la question aujourd'hui, tant la journée est tellement bizarre, compliquée que voilà. Bon, allez, on s'écoute The Muffs tout de suite sur Mutine.

0: On m'a encore une émission demain. J'ai pas encore un week-end. Ah, c'était The Meffs avec Where Did All Go Wrong. Pourquoi tout va mal? Eh bien oui, c'est ta dernière, Angélique, cette période de stage. C'était bien? Ça t'a bien plu?
1: C'était carrément cool.
0: Ah, tu vas revenir alors peut-être?
1: Bien sûr.
0: Ah bah, tu viens quand tu veux.
1: Ok.
0: Bien. Il n'y a pas de souci, tu sais bien. J'imagine qu'Aurélie t'a dit la même chose.
1: Oui.
0: Peut-être que tu vas avoir nos petits camarades de chez les gens d'FM aussi, parce que... Ils habitent plus proche de chez toi.
1: Ouais.
0: Et puis voilà, mais ah bah oui, si tu veux, tu viens, il n'y a pas de souci. Il y a toujours des trucs à faire à la radio. On essaye au mieux de faire, mais comme on n'est pas beaucoup nombreux là, on traîne sur pas mal de dossiers. Et ce n'est pas évident, mais c'est comme ça. Voilà. Je ne sais même plus quoi vous passer comme musique parce que je suis en chaleur. Est-ce que tu as un petit morceau que tu aimerais t'écouter, tiens, dans cette émission pour ta dernière?
1: Est-ce que je suis...
0: Tu fais ce que tu veux.
1: Nouveauté, n'importe quoi.
0: Ce que tu veux.
1: Ah, un petit Joy Division. Ça me ferait plaisir.
0: Un petit Joy Division. Alors lequel, le Joy Division, parce
1: que... She's Lost Control.
0: Ah bah voilà, un grand classique, un morceau qui va peut-être nous refroidir un petit peu en
1: ouais,
0: même temps,
1: en plus.
0: Hein, parce que voilà, c'était bon. Après, c'était très dansant quand même, mais
1: oui.
0: dansant froid. Je sais pas si on peut le dire comme ça. En tout cas, She's Lost Control sur Fréquence Mutine, morceau qui a été repris par pas mal d'artistes aussi. Il y a des très belles versions de ce morceau qui existent. Et ben, on s'écoute ça maintenant. C'est Joy Division.

Voilà, Joy Division avec She's Lost Control à l'instant. Allez voir ce clip, ils ont, pour les 40 ans de la sortie de cet album, demandé à des réalisateurs, réalisatrices de réinterpréter les morceaux à travers de nouveaux clips. Donc c'est plutôt pas mal du tout, ça date déjà d'il y a un moment, hein, parce que c'était le remaster de 2007. Donc voilà, imaginez-vous ça. Non, j'ai dit bêtises, c'était le... Non, j'ai dit quand même des bêtises. C'était il y a 6 ans, voilà, pour l'album des 40 ans, tout simplement. Cette série a été produite par Warren Jackson. Là, c'était Lauren Nicholson qui a réalisé ce clip pour le coup, avec plein d'actrices. C'est super bien fait. Belles images, noir et blanc. Enfin voilà, si vous aimez ça, n'hésitez pas. Il est 13h35 à l'horloge de fréquence mutine. On est en mode calme. On va peut-être écouter un peu de musique qui va pas nous rafraîchir du tout, parce qu'on part en Turquie. Oui. Enfin, en Turquie, chez Babazoula. C'est un collectif turc qui nous envoie un nouvel album le 25 septembre prochain. Musique hypnotique, trans, psychédélique. On s'écoute le morceau Kutsal Zeytin, je ne sais pas le prononcer, par ce groupe Babazoula, tout de suite sur le 103.8. Kutsal Zeytin Alaï Oli Olive Alaï Dance. Waouh, compliqué à dire, mais je pense que ça fait un peu danser les gens. Et c'est une nouveauté, c'est tout de suite sur Mutine, Babazoula.

0: Babazoula, à l'instant, je ne rappelle pas le titre du morceau, c'est imprononçable, mais vous avez compris, on voyage avec ce collectif turc aux confins de l'Anatolie et de ces musiques-là, avec cette petite touche actuelle, comme le savent le faire tant de groupes, comme, je sais pas, Yin Yins, avec un côté peut-être un peu plus asiatique, ou Dot, en tout cas, ou je sais pas, Yelda Yildirim, là, il y a la Yildirim, je crois. Enfin bref, c'est plutôt très chouette, c'est très d'été en tout cas, c'est très estival, c'est très bien quand il fait chaud, comme aujourd'hui. Et c'était pas instrumental, mais pas loin. Alors, on pourrait rester dans les musiques instrumentales. Est-ce que tu connais Calibro 35?
1: Non.
0: Calibro 35, c'est un groupe qui est assez prolifique. Parce que là, ils sortent un nouveau single qui s'appelle Elle Confidential, tiré d'une bande originale d'un documentaire qui s'appelle Elroy versus Elle. On imagine que c'est un documentaire autour de l'œuvre de James Elroy. C'est un single qui est disponible depuis hier, simplement, sur les plateformes digitales. Et l'album lui sortira le 9 octobre prochain. Pardon. Alors, c'est de l'instrumental, je le disais. Donc, faut pas s'attendre à avoir de la chanson. Mais c'est franchement très bien, Calibro 35. Ils ont un talent assez fort pour nous faire voyager. C'est très cinématographique. Graphique, évidemment, leur musique, et je pense que là, on va pas en changer. C'est donc extrait de cette BO Elroy versus Elle, original motion picture soundtrack. Le morceau, c'est Riots, tout de suite sur le 103.8 FM à Brest, et donc Calibro 35.

0: Disque original, instrumental, c'est des genres particuliers, c'est des petites pépites comme ça qu'on peut ensuite dénicher à l'occasion de disquaires indépendants ou de foires aux disques. D'ailleurs, ce disque sort en édition limitée à 500 exemplaires en bleu, je crois qu'il en reste très peu. Une édition normale noire, il en reste un petit peu plus, Calibro 35 étant un collectif italien. Pourquoi je parle de foires aux disques ? Parce que, pas dimanche là, mais dimanche d'après, on co-organise une foire aux disques et BD avec le Renard Pince à Châtelain. Ça aura lieu de 19h à 18h. C'est dans la cour et dans une des longères du Renard Pince. Vous aurez donc pas mal de stands présents avec une entrée prix libre si vous voulez venir passer un bon moment et puis peut-être dénicher un petit truc à s'écouter ou une BD à lire. Il y aura, et pas l'inverse, pas une BD à écouter et un disque à lire, bien que des fois il y a beaucoup de choses à lire sur les disques. Et il y aura le bar ouvert, il y aura un food truck toute la journée. Bref, on espère que la météo va être cool. Et c'est le 5 juillet prochain. Voilà, ça permet aussi de faire vivre le lieu, de faire découvrir le lieu à des gens qui ne le connaissent pas, et puis de rapporter un petit peu d'argent à la fois à l'association Rapace du Renard Pence et à Fréquence Mutine. Donc on compte sur vous si vous voulez venir faire un petit tour à la foire aux disques et BD du Renard Pence à Châtelain, donc dimanche prochain, le 5 juillet. 44-45, j'ai l'impression d'entendre mon chien qui a trop chaud, mais on n'en est pas loin. Alors moi j'ai un téléphone qui est bloqué à 12h39. Bon, manifestement, il s'est dit, j'arrête de vivre à 12h39, je m'auto-suicide après même pas 24 heures de vie. C'est assez impressionnant quand on parle d'un téléphone de la marque Grosse Pomme, tu vois.
1: Ouais.
0: Bon, c'est un petit peu inquiétant. Inquiétant. Voilà. Allez, nous, on continue avec quoi ? Avec encore une nouveauté. Je sais pas si on va aller jusqu'au bout de l'émission, parce que j'en peux plus. Je suis en nage total. Il fait une chaleur là dans ce studio.
1: Ouais, c'est vrai.
0: Je sais pas comment t'arrives à tenir, mais moi je ne tiens pas. Et j'ai juste qu'une envie, c'est de sortir de là. Donc peut-être vous nous excuserez si l'émission ne va pas jusqu'à 14h. On fait ce qu'on peut. Comme en plus on n'a pas trop d'invités, on est un peu en mode jukebox et on vous passe comme ça de la nouveauté, de morceaux qui nous sont arrivés qu'on a peut-être envie d'écouter, comme le nouvel album de Bess Orton qui sort chez Partisan Records le 26 juin, c'est-à-dire demain. L'album s'intitule Ground Above, elle a déjà sorti plusieurs singles et on va aller s'écouter le single justement de Ground Above par Bess Orton. Bess Orton, c'est comme une figure de l'indie rock, sa voix reconnaissable entre mille. Elle a été longtemps une égérie du label 4AD. On la retrouve là chez Partisan Records avec cet album et le morceau The Ground Above. C'est Bess Orton et c'est sur Fréquence Mutine.

0: Beth Orton, un long morceau, mais plutôt très chouette, The Ground Above, avec c'est le titre de l'album d'ailleurs de Beth Orton, qui sort chez Partisan Records demain. Voilà, si vous voulez considérer comme l'œuvre la plus directe et affirmée de Beth Orton. C'est vrai que c'est assez, comment dire, faut y aller, de sortir un single qui fasse 8 minutes 30.
1: Ouais, carrément.
0: Hein, c'est pas du tout autre jour. Une voix un peu cassée. C'est assez étonnant. Moi, j'aimerais écouter l'album dans son entier. Ce que je vais faire, je pense. Voilà, à surveiller donc cet album qui sort demain. Et on va se quitter là-dessus, les moins 5. Ben, à tout bientôt alors, tu reviens nous voir quand tu veux.
1: Ouais,
0: à la radio,
1: plaisir.
0: Ici même. C'était le 12h30 du mat. On se retrouve nous demain à 13h avec de nouveaux invités. Enfin, de nouveau, avec des invités. Avec un invité, nous aurons David Lefing qui viendra nous parler d'une sortie d'un nouveau single. Voilà, qui viendra nous présenter ici même à la radio. D'ici là, tâchez de trouver un peu d'air, respirez, je ne sais pas. Hydratez-vous, faites attention. Ciao, bye bye.

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Je vous dis donc salut, au regret.

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1: Bonjour à toutes, bonjour à toutes. Bienvenue dans le bazar phonique. Dernière émission de la saison 2025-2026. Aujourd'hui, nous sommes partis pour une heure de musique sans frontières avec d'abord un voyage du côté du rock indépendant anglais. On ira jusqu'aux racines de la soul latine, de la cumbia futuriste au boom bap new-yorkais, en passant par le dub jamaïcain, le hard rock des années 70 et une reprise bien déjantée pour finir. Et comme toujours, on commence par le classique du mois. Alors ce mois-ci, retour sur le premier album des Anglais de Gomez, Bring It On, qui est sorti en 98. Groupe atypique dans la scène britannique de la fin des années 90, au lieu de suivre la Britpop dominante, ils vont puiser dans le blues américain, le roots rock, le psychédélisme et le folk, comme le prouve le morceau de 9 minutes que j'ai choisi qui s'appelle Rizz Wagon.

Et voilà, c'était le morceau Rise Wagon du groupe Gomez que l'on retrouve sur l'excellent album Bring It On qui date de 1998. On ouvre cette première paire musicale avec Puccio and the Latin Soul Brothers, formation new-yorkaise menée par le percussionniste Henry Puccio Brown, l'un des grands artisans du Latin Soul à la fin des années 60. On s'écoutera le morceau Friendship Train, extrait de l'album Jungle Fire sorti en 1970. Et on poursuivra ensuite avec une rencontre explosive entre les Colombiens de Meridian Brothers et les Mexicains de Mexican Institute of Sound, rejoints ici par Beck pour le morceau Ritmo Babylonia, tiré de l'album Ruido Tovar sorti le 22 mai dernier.

Et voilà, à l'instant, c'était les Meridian Brothers et les Mexican Institute of Sound avec le morceau Ritmo Babylonia avec un invité de marque qui n'est autre que Beck, que l'on retrouve aussi sur un autre morceau de cet album qui s'appelle Widow Tovar et qui est sorti le 22 mai dernier. Et juste avant, c'était Puccio and the Latin Soul Brothers avec le morceau Friendship Train, extrait de l'album Jungle Fire qui date de 1970. On continue avec du pur hip-hop new-yorkais des années 90. Voici Blazé Blazé, duo culte formé par DJ PF Cutting et Outload, avec le morceau Long Winded, extrait de leur unique album Bla Bla Bla, sorti en 1996. Et on enchaînera ensuite avec deux poids lourds du big beat anglais, les Dub Pistols et les Freestylers. Ils sont accompagnés du duo Too Many Tees pour le titre All In, qui se trouve sur l'album Hunter the Sound, sorti début mars.

0: C'était les Dub Pistols avec les Freestylers. Ils viennent de sortir un album, enfin ils viennent, c'était en février dernier, qui s'appelle Under the Sound. Et là, le morceau s'appelle All In et c'était avec les Too Many Tees. Et juste avant, c'était Blasé Blasé, le morceau Long Winded, extrait d'un album de 96 qui s'appelle Bla Bla Bla. Direction maintenant la Jamaïque avec Scientist, véritable génie du dub et ancien protégé de King Tubby. En 80, à seulement 20 ans, il signait déjà des classiques comme Jab, que je vais passer, extrait de Heavyweight Dub Champion, avec les excellents Roots Radix en backing band. Et on poursuivra avec les Barcelonais de The Soul Adventurers et leur titre Dance and Fight, une relecture moderne de l'esprit Roots et Dub. Et ça tombe bien, car leur nouvel album s'appelle Dub to Roots et est sorti le 13 mars de cette année.
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Et voilà, c'était The Soul Adventurers avec le morceau Dance and Fight. C'est extrait de l'album Dub to Roots sorti en début d'année. Et juste avant, c'était Scientist et le morceau Jab, extrait de l'album Heavyweight Dub Champion qui date de 1980. On reste dans le groove avec Mike D, 5D. Oui, le Mike D des Beastie Boys qui sortira cet été son tout premier album solo qui s'appelle Thank You. Je vais passer True Colors. Le troisième single après un titre drum and bass et un autre très Beastie Boys. Un titre différent mais toujours ancré dans son ADN hip-hop. Et puis ensuite, direction Londres avec Red Snapper, groupe culte du croisement entre jazz, funk et électro, avec Bandito, extrait de Barb and Feather sorti en 2025, qui regroupe en fait deux EP, Bandito et

C'était les londoniens de Red Snapper avec le morceau Bandito, extrait de l'album Barb and Feather sorti en 2025. Et juste avant, c'était Mike D, 5D et le morceau True Colors. C'est extrait d'un album qui est prévu pour août qui s'appelle Thank You. On termine la sélection du jour dans des contrées plus lourdes. Tout d'abord, les Canadiens de Fungus, avec un son qui puise directement dans l'héritage du hard rock des années 70, entre Deep Purple et Black Sabbath. Voici Stardust Regulator, extrait de leur album Emerald Dream, qui date du 13 mars dernier. Et on enfonce encore plus le clou ensuite avec les Anglais de Pigs, ou Pigs x7 pour les intimes, avec Reducer, extrait de leur album Viscerals, sorti en 2020.

C'était les Anglais de Pigs, Pigs, Pigs, Pigs, Pigs, Pigs, Pigs, avec le morceau Reducer. C'est extrait de l'album Viscerals qui date de 2020. Et juste avant, c'était les Canadiens de Fungus et le morceau Stardust Regulator. Et c'est extrait d'un album sorti le 13 mars dernier qui s'appelle Emerald Dream. Il est l'heure de la reprise du jour. On termine avec les Américains de The President of the United States of America qui s'attaquent ici au classique punk pop de Plastic Bertrand, Ça plane pour moi. Une reprise fidèle à leur esprit, énergique, absurde et terriblement efficace.

Et voilà, c'était Sa Plane pour moi, morceau de Plastic Bertrand, repris par The President of the United States of America. Et voilà, c'est fini pour aujourd'hui et pour la saison. Et oui, je vous abandonne pour l'été, mais je vous abandonne pas vraiment, car il y aura des rediffusions pendant tout l'été. Et si ça vous manque vraiment, vous pouvez aller faire un petit tour sur mon blog, bazarphonique.etmonsite.com. Et écoutez celles que vous voulez, celles des années précédentes aussi, elles sont toutes en téléchargement et en écoute. Mais sur ce, moi je vous souhaite un très bel été et je vous dis à septembre prochain. Même jour, même heure. Allez, salut !

0: Comment allez-vous?
1: Comment allez-vous? Salut Jus.
2: Salut.
1: Bienvenue sur Penar Wave. Voilà. Bon, c'est un peu la course, un peu de retard pour cette 11e. Voilà, un petit déplacement professionnel qui a un peu traîné.
2: Ouais, t'as dû.
1: J'étais bien à la plage du côté de Boulogne-sur-Mer là.
2: Mais la SNCF voulait pas que tu rentres.
1: Et puis la SNCF, voilà, m'a fait un petit des petites dingueries. Mais voilà, hein, on est quand même là pour cette 11e.
2: Bah ouais.
1: Comment ça va?
2: Ça va très bien. Écoute, hein, on survit avec la chaleur. On
1: ça
2: est
1: va.
2: Plutôt pas mal.
1: Ça va, il fait bon dans les studios là.
2: Ah, c'est pas non plus. Les studios, c'est parfait. Hein.
1: Ça va. Il fait pas trop chaud, pas ouais. trop froid. On va peut-être des petits sons. Qu'est-ce qu'on a? On a un peu de tout. L'électronica un peu chill, peu plus énervé. On va parler un petit peu d'astro aussi parce que c'est dans
2: une semaine.
1: C'est dans une semaine. Il y a une petite scène dub aussi. Je sais pas si t'as un petit corner dub astro là pour la première, pour les 30 ans. Donc bon, on en reparlera peut-être en fin d'émission parce que voilà, on mettra du dub ou peut-être du dub and bass. voilà, tu voulais nous proposer un premier titre du coup, Jus?
2: Bah ouais, je voulais vous proposer un titre du nouvel album de Ron, qui est en fait la bande son du film La Baleine et le Musicien. Où c'est un premier film de Valentin Paoli, et en fait on va suivre Ron qui va essayer de dialoguer avec une baleine.
1: Tu connais l'histoire?
2: Pas du tout.
1: En fait, alors je sais plus sur quel titre, Tohu Bohu ou Bellevue, un titre de ses premiers albums. Mmh. Et puis c'est un mec en croisière qui était sur son petit voilier, puis il se met un petit rhône, puis là, plouf, petite baleine qui sort de l'eau.
2: Ok.
1: Et puis ça s'est répété quoi. Dès qu'il mettait un son de rhône, eh ben il y avait des cétacés qui revenait à la surface, et du coup j'ai vu ça. Il a sorti un petit docu là-dessus où il emmène Erwan Castec,
2: ouais,
1: alias Ron, sur un bateau. Je suis pas allé voir le docu, mais ça me botte bien.
2: Bah ouais, c'est assez original comme truc, et c'est sorti la semaine dernière, il me semble.
1: Ouais, c'est sorti, et vraiment l'album, on l'a tous les deux. C'est marrant, quand on a préparé l'émission, c'est tous les deux envoyé, tiens, je voudrais envoyer ça, et puis tous les deux on avait du Ron. Moi j'avais voilà, sur tout l'album au moins 3-4 titres qui me bottaient bien. Alors on est voilà, c'est l'électronica. Bah c'est un peu Ron, il a un peu ramené un peu techno mélodique dans les salles de concert quoi.
2: C'est
1: pas du Laurent Garnier ou autre quoi, mais c'est très sympa à écouter là.
2: C'est pour commencer tout doucement.
1: Eh ben allez, on écoute ça. Donc c'est quoi le titre?
2: C'est Bridge
1: de Ron. Bonne écoute.

0: Bah voilà, c'était pas mal pour démarrer ouais. ce petit titre là.
1: C'était Sunflower.
0: Sunflower, ouais, l'artiste Sunflower, voilà, tout à fait, avec donc le titre Kawamura, un Australien. Tu sens un peu la musique ensoleillée, hein. C'était, ouais, c'était cool. Attends, je fais des petits réglages, je te laisse parler entre temps.
1: Vas-y. Ouais, mais c'est ce qu'on disait pendant que le morceau passait, c'est que sur son Bandcamp, il qualifie sa musique de house de fin de soirée, de lever de soleil.
0: Ouais, c'est bien ça.
1: On y était, hein, sur la plage là.
0: Carrément. Ouais, c'était bien cool, tu vois, pour démarrer après Rhône. Voilà, on reste un peu les pieds dans l'eau. On a besoin en ce moment là, ouais, pour se rafraîchir. Et puis bah là, on va revenir un petit peu en Bretagne.
1: On va revenir en Bretagne.
0: Qu'est-ce que tu nous proposes aussi derrière?
1: On en a parlé, comme quoi on avait chacun un vrai coup de cœur pour cet artiste, c'est Ojun. C'est son deuxième album qui s'appelle Chal Adichal. Donc pour les bretonnants, c'est le flux et le reflux. Moi, je suis absolument pas bretonnant, donc je vous laisserai me reprendre sur la prononciation. Et là, le morceau que je voulais vous passer, c'était Ekraze and Noz. Donc pareil, hein, si c'est pas bien prononcé, c'est tant pis.
0: Il vous appelle à l'antenne s'il voilà, y a besoin de reprendre.
1: C'est une chanson traditionnelle bretonne de Yuen Guernic. Et là, vous allez pouvoir apprécier les orchestrations, la puissance du chant, tout y est. Moi, je trouve ce morceau et l'album en général vraiment une grosse.
0: Ah ouais, moi, j'aime vraiment bien cet artiste. Tu sens que c'est hyper travaillé, ses sons et tout.
1: Ouais.
0: Il est vraiment, c'est vraiment top, quoi. Donc, voilà. Je crois que j'en avais déjà passé dans mes premières émissions et on en repassera encore.
1: Ouais.
0: C'est un artiste, tous les deux, qu'on aime bien.
1: Et donc, il est sur l'Orient, je crois.
0: Il est, ouais, c'est un Lorienté, donc voilà, s'il nous écoute, ou voilà, on va peut-être essayer d'organiser aussi un petit truc pour une petite interview, ce serait. On a plein de choses à lui demander.
1: Carrément.
0: Et ben c'est parti. Ekraze and Noz de Ojun.
2: Ekraze and Noz, Miglev Navi.
1: En fait, les Capucins pour Noël vont faire venir une œuvre qui s'appelle Gaïa. C'est une terre rétro-éclairée de 7 mètres de diamètre. Et la nana qui vient m'apprendre, elle me dit « Ouais, toi t'as toujours des idées, tu veux pas... » Et du coup, je lui dis « Bah, il y a Ojun, parce que j'avais déjà dit « Vas-y, je voulais faire venir Ojun, mais 600 balles de tickets, c'est un peu cher pour moi. » Et je lui dis « Bah, si vous êtes chaud, franchement, ça peut être magnifique. » Et après, je fais, mais si vous voulez aussi un peu plus, de chirurgie avec un orchestre, ça marche vraiment.
0: Ouais,
1: c'est
0: vraiment aussi, ouais.
1: Et donc, je crois que...
0: Écoutez, là, tu...

0: Et voilà, c'était Kill Emile.
1: Voilà, on allume les micros parce qu'on avait oublié de les couper tout à l'heure.
0: Ouais, Kill Emile avec Prolétaire pour le titre Crazy.
1: Ouais, ouais, très cool. Voilà, un petit peu Prolétaire, on va appeler Electro Swing, on appelait ça à l'époque, on va appeler ça du Swing Tronica.
0: Ouais, on met tout Tronica aujourd'hui.
1: On met tout Tronica. Et puis, ouais, Kill Emile, donc.
0: Beatmaker athénien.
1: Athénien, ouais. Voilà, il y en a un petit paquet par là-bas. On pourrait se faire une émission spéciale sur
0: Athènes.
1: Sur Athènes, à Athènes aussi pendant qu'on y est.
0: Ça serait pas mal avec mon label chouchou Melting Records.
1: Ouais, bah ouais, carrément. Il y a plein de choses à dire là-dessus. Voilà, qu'on enchaîne par quoi du coup?
0: On enchaîne, je crois, avec. Là, c'était un petit triple big up. Big up à toi, vu que tu viens de Nantes.
1: J'aurais une petite dédicace à toi. Ouais. C'est voilà. Téléphoné, quoi. J'en ai une pour la fin d'émission aussi.
0: Ah bah voilà. Et puis aux artistes Senbei et Maître Renard. Je vous conseille Senbei, normalement très connu. Maître Renard, un peu moins, il vient de Toulouse. Je vous conseille d'écouter tout ce qu'il fait. C'est vraiment super chouette. L'album The Orb est vraiment un super 6 titres, je crois, mais vraiment très, très, très beau. Et puis après, c'était un big up à mes enfants, vu qu'ils surkiffent ce titre.
1: Donc, top. Et figure-toi que le titre qu'on a écouté avant fait partie du même label, hein. Banzai.
0: Ok.
1: Banzai Lab. Donc, on s'écoute ça. Naoned. Hein.
0: Naoned, remixé par Maître Renard.
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3: Ça n'est pas une chose, ça vole. 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

0: On termine tranquillement Naoned, donc Senbei, mais remixé par Maître Renard. Voilà. Bien cool. Donc les enfants peuvent aller se coucher maintenant. C'est bon.
1: C'est bon. Ils ont eu leur berceuse.
0: Ils ont la petite berceuse. Eh ben écoute, moi je voulais enchaîner. Alors on va quitter Nantes, on file à l'aéroport et puis on va à Montréal.
1: Ok.
0: Hologramme, je sais pas si ça te parle.
1: Moi je connaissais pas du tout avant que tu mettes le titre dans la playlist.
0: Dans la playlist, bah c'est cool qu'on arrive à se découvrir des artistes. C'est ouais moi je l'avais découvert sur un autre titre Hologramme. Donc beatmaker montréalais. Hein, son label c'est Société Holographique de Montréal.
1: Voilà. Voilà,
0: on peut dire que c'est de l'autoprod.
1: Ok, certainement.
0: Hologramme, holographique. Voilà, et puis bah, on va arriver là dans la moitié de l'émission, donc on va basculer, hein, on va s'exciter un petit peu plus sur la deuxième partie de l'émission. Donc Felicity, voilà, je vous propose l'artiste Hologramme avec le titre Felicity.

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3: Ouais. Et voilà, je coupe le ventilateur parce qu'il fait du bruit à l'antenne. Et ben, c'était cool ce... un petit classique du trip-hop.
4: Ouais, ce petit retour dans les années 2000.
3: Ouais,
4: ouais. C'était Subkills avec le titre Erzan. Subkills, c'est un groupe de Beyrouth qui a œuvré entre les années 97 et 2005. Ils ont sorti après un best-of en 2015. Et pour la petite anecdote, la chanteuse a aussi, parce que je me suis renseigné, joué et chanté dans un film de Jim Jarmusch, Only Lovers Left Alive. Ce okay. film-là, je crois que ça doit faire 15 ans que je dois le regarder, mais je n'ai jamais trouvé le temps. Mais voilà, donc c'est un mélange de trip-hop très classique anglais avec musique arabe.
3: Ouais, très cool, hein, le mélange là, c'est top. Hein. Ça faisait plaisir de réécouter ça là, quand on a préparé l'émission là. Je connaissais pas l'artiste, mais le son tout de suite, ça fait, bah oui, c'est un bon classique, ouais, comme bah, on aime. Ouais.
4: Il y a deux, trois trucs où tu sens que c'est daté des années 2000, mais je trouve que ça a super bien vieilli et que c'est hyper agréable à l'oreille, quoi.
3: Ouais, ça fait du bien, des petites vieilleries comme ça de temps en temps, là. C'est cool. Merci. Et ben, moi, je vais, alors je voulais le passer il y a 15 jours et puis bah voilà, on a passé d'autres sons, donc je l'ai mis de côté. C'est bah là voilà, c'est un vieux classique de trip hop. Là on va revenir un peu dans l'actu
4: avec,
3: c'est bien,
4: Hilo
3: avec Hilo, ouais Hilo, Isis Forever. Ouais, bah c'est un duo que j'adore. Dès qu'ils sortent un truc, c'est souvent très sympa. Donc duo franco-autrichien, je crois.
4: Ouais, je crois que
3: si
4: c'est
3: je
4: ça.
3: Me trompe pas. Sur le label Network Music Group, voilà, pour info, un label canadien de Vancouver. Voilà, et alors c'est marrant, sur ce label il y a du Angus et de Julia Stone aussi.
4: Ok.
3: Voilà, ça c'est pour la petite info.
4: La musique est internationale.
3: La musique est internationale, et puis bah voilà, là on part plus sur un peu deep house, électro, voilà.
4: Un peu plus punchy.
3: On a un peu froid dans le studio, donc on va se réchauffer avec Isis Forever du groupe Hilo.
4: C'est parti.

0: C'est là où tu t'endors.
1: C'est là où tu t'endors, normalement. Ouais, parce que ce qu'on disait, donc c'était Sci-Set avec le morceau Trilogy, sorti du premier album One Day at Tom, du producteur français. Et ce que je disais, c'était que c'était pendant très longtemps, je pense pendant une année complète, c'était l'album sur lequel je m'endormais tous les soirs. Donc je l'ai poncé, cet album. Enfin, je le trouve génial. Tout ce que se fait d'ailleurs le producteur est vraiment vraiment très très cool.
0: Merci pour la découverte. Hein, je connaissais pas Sci-Set et
1: ouais, bah moi
0: j'ai pensé tout ça là.
1: C'est Trip-Hop.net hein, qui me l'a fait découvrir.
0: C'est bien ça.
1: Ouais, c'était bien. c'était cool. Et comme Ron en fait c'est un producteur de musique électronique qui a fait beaucoup de BO je vous conseille aussi son dernier LP qui s'appelle Layers, qui est vraiment un super disque. Voilà.
0: Ben merci. Moi, dans les infos que j'avais, c'est pilier de l'électro-française atmosphérique.
1: Eh ben voilà. Ouais, mais tu vois, on était dans l'atmosphère. T'avais le son de la cour, là, en arrière-plan, ben avec les enfants qui jouaient.
0: Ça marche bien, quoi. Et puis, ben, tu vois, du coup, dans atmosphérique, il y a Kiasmos.
1: Voilà.
0: Et dans
1: cette transition.
0: T'as vu la transition,
1: c'est
0: un
1: beau
0: peu,
1: ça.
0: Hein. Et dans Kiasmos, ben il y a Janus Rasmussen, voilà. Que je vais une petite nouveauté là, c'est la semaine dernière, il a sorti un nouveau titre, Dwayne, et voilà, c'est la moitié de Kiasmos. Big up à Ayol s'il nous écoute, qui m'a fait découvrir ça chez Tripatouilleur, et ouais, bien cool, ouais. Artiste. Alors il fait Roé, moi j'ai Islande. Bah, comment tu dis
1: Reykjavik. Mais ouais, il est originaire des îles Féroé, j'ai vu. Et du coup, après, il a déménagé en Islande. Et c'est là qu'il a fait Kiasmos avec Olafur Arnalds. Ah, c'est pas facile. Hein.
0: Et puis, ouais, regardez, il y a une vidéo de Cercle aussi, dans des lieux de ouf concert. Là. C'est plutôt sympa. Sympa. Donc, allez, on écoute Drain, Janus Rasmussen. Ouais.

0: Hey.
1: Ben voilà, on est toujours sur Fréquence Mutine, hein, Radio Rock.
2: Et puis là, c'était le titre Old Downtown de Cam Claude, qui est un groupe, comme son nom l'indique, français.
1: Bien sûr.
2: Un trio d'électropop avec... et là, le titre est issu de l'album Double Dreaming, qui est sorti en 2019.
1: Bah, très bien. Très, ouais, bien cool aussi ce petit son, là. Belle sélection, hein. Tu peux revenir dans 15 jours.
2: Allez, merci.
1: Non, c'était chouette. Bah, on arrive quasi sur la fin d'émission là. Bah, je voulais parler, j'en ai parlé un peu en intro tout à l'heure, d'Astropolis,
2: ouais.
1: Petit festival électro plutôt connu dans la rade de Brest. Hein. Ils fêtent leurs 30 ans cette année.
2: Avec une sacrée prog.
1: Et voilà, bon, il y a toujours de sacrés noms. Laurent Garnier, par exemple. Qu'est-ce qu'on a dans les sons Carl Craig.
2: Ouais, ça c'est sur le warm-up jeudi prochain au Capucin.
1: Ah, ça, et c'est gratuit.
2: Et j'ai vu la météo, c'est pas mal. Ouais, ouais.
1: Bon,
2: je pense qu'il y a moyen de, sur le belvédère, là, comme ça, avec la vue sur la rade là, au fond. Il y a moyen de passer une sacrée soirée.
1: Ouais, ça. Donc, ouais, jeudi de la semaine prochaine, petit warm-up. Après, il y a le manoir de Kerouac, c'est samedi soir, je crois.
2: Ouais, et tu parlais d'une scène dub.
1: Ouais, ouais, ouais. C'est une petite nouveauté, là, pour les 30 ans. Ils installent une scène, un dub corner, OBF.
2: Ok.
1: Je sais pas si ça te parle.
2: Ouais, si.
1: Voilà, pour les fans un peu de dub. Et Elisa de Brasil.
2: Voilà.
1: Alors, c'est plus de la drum and bass.
2: Là, on est sur de la drum.
1: Donc,
2: la papesse de la drum.
1: Ah, bah, complet, ouais.
2: Moi, je me rappelle que je la voyais il y a 20 ans à Strasbourg. Donc,
1: Ouais, moi, je l'ai vu aussi il y a 20 ans, pas Strasbourg, mais pareil, t'as une grosse claque dans la gueule.
2: Ouais.
1: La nana qui t'envoie de la drum, là, c'était bien lourd. Donc voilà, donc bah l'idée c'est de clôturer l'émission là-dessus. Moi je vais vous proposer un titre de Laurent Garnier remixé par Voltaire sur l'un de ses derniers albums. Voilà, un Tales from the Real World. Alors c'est 7 minutes, hein, c'est plutôt court pour du Laurent Garnier.
2: Ouais.
1: Souvent on est plus sur 10-15.
2: C'est peut-être le remix qui a cuté certains trucs.
1: C'est peut-être le remix. Et puis derrière, bah, je voulais enchaîner, faire une petite dédicace, hein, parce que le dernier titre, c'est On en a marre d'Elisa de Brasil. Et je crois savoir que t'as aussi une émission chez nos concurrents.
2: Ouais, sur Radio U.
1: Sur Radio U, tu veux en parler ou pas?
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0: Effectivement, la dernière émission, c'était sur l'agrivoltaïsme.
1: Ouais.
0: Et la prochaine, on mettra le focus sur deux ONG, AlarmPhone et Sea-Watch, qui s'occupent, qui viennent en aide aux migrants dans leur parcours migratoire.
1: Et c'est quand, du coup? C'est quoi les horaires?
0: Alors, l'émission, elle est diffusée le premier samedi du mois, donc ce sera samedi 4 juillet à midi.
1: Ok, bah cool. Voilà, ouais. petit instant promo, ça fait pas de mal. Bah de rien. Et voilà, c'était Penhard Wave pour cette 11e en légèrement décalé. Et on se retrouve pour la 12e
0: dans deux semaines.
1: Dans deux semaines.
0: Bah ouais.
1: Voilà, bonne fin d'émission à vous et à très bientôt.

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0: Vous êtes à l'écoute de la chanson française sur la cassette numéro 636 face A, enregistrée le 6 novembre 93 par Marcel. Il propose la valse du troisième âge par Jean-Désiré Bailly, son orchestre, ses chanteurs.
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Donc à demain à partir de, disons, 17h. 17h ou 18h, je ne sais plus exactement, sur RQB 103.9 MHz. Voilà, salut. Je vous dis donc salut. Au regret. Ciao.

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